Le livre d'Ézéchiel. Ézéchiel, chapitre 1. La 30e année, le 5e jour du 4e mois, comme j'étais parmi les captifs du fleuve du Kébar, les cieux s'ouvrirent et j'eus des visions divines. Le 5e jour du mois, c'était la 5e année de la captivité du roi Josachin, la parole de l'Éternel fut adressée à Ézéchiel, fils de Bouzi, le sacrificateur, dans le pays des Chaldéens, près du fleuve du Kébar. Et c'est là que la main de l'Éternel fut sur lui. Je regardais, et voici, il vint du septentrion un vent impétueux, une grosse nuée, et une gerbe de feu qui répandait de tous côtés une lumière éclatante, au centre de laquelle brillait comme de l'airain poli, sortant du milieu du feu. Au centre encore apparaissaient quatre animaux, dont l'aspect avait une ressemblance humaine. Chacun d'eux avait quatre faces, et chacun avait quatre ailes. Leurs pieds étaient droits, et la plante de leurs pieds était comme celle du pied d'un veau, et ils étincelaient comme de l'airain poli. Ils avaient des mains d'hommes sous les ailes à leurs quatre côtés. Et tous les quatre avaient leurs faces et leurs ailes. Leurs ailes étaient jointes l'une à l'autre. Ils ne se tournaient point en marchant, mais chacun marchait droit devant soi. Quant à la figure de leurs faces, ils avaient tous une face d'homme, tous quatre une face de lion à droite, tous quatre une face de bœuf à gauche, et tous quatre une face d'aigle. Leurs faces et leurs ailes étaient séparées par le haut. Deux de leurs ailes étaient jointes l'une à l'autre, et deux couvraient leur corps. Chacun marchait droit devant soi, ils allaient où l'esprit les poussait à aller, et ils ne se tournaient point dans leur marche. L'aspect de ces animaux ressemblait à des charbons de feu ardents. C'était comme l'aspect des flambeaux, et ce feu circulait entre les animaux. Il jetait une lumière éclatante, et il en sortait des éclairs. Et les animaux couraient et revenaient comme la foudre. Je regardais ces animaux, et voici, il y avait une roue sur la terre, près des animaux, devant leurs quatre faces. À leur aspect et à leur structure, ces roues semblaient être en chrysolite, et toutes les quatre avaient la même forme. Leur aspect et leur structure étaient tels que chaque roue paraissait être au milieu d'une autre roue. En cheminant, elles allaient de leurs quatre côtés, et elles ne se tournaient point dans leur marche. Elles avaient une circonférence et une hauteur effrayantes, et à leur circonférence, les quatre roues étaient remplies d'yeux tout autour. Quand les animaux marchaient, les roues cheminaient à côté d'eux. Et quand les animaux s'élevaient de terre, les roues s'élevaient aussi. Ils allaient où l'esprit les poussait à aller. Et les roues s'élevaient avec eux, car l'esprit des animaux était dans les roues. Quand ils marchaient, elles marchaient. Quand ils s'arrêtaient, elles s'arrêtaient. Quand ils s'élevaient de terre, les roues s'élevaient avec eux, car l'esprit des animaux était dans les roues. Au-dessus des têtes des animaux, il y avait comme un ciel de cristal resplendissant qui s'étendait sur leurs têtes dans le haut. Sous ce ciel, leurs ailes étaient droites l'une contre l'autre, et ils en avaient chacun d'eux qui les couvrait, chacun d'eux qui couvrait leur corps. J'entendis le bruit de leurs ailes quand ils marchaient, pareil au bruit de grosses eaux ou à la voix du Tout-Puissant. C'était un bruit tumultueux comme celui d'une armée. Quand ils s'arrêtaient, ils faisaient tomber leurs ailes, et ils se faisaient un bruit qui partait du ciel étendu sur leur tête, lorsqu'ils s'arrêtaient et laissaient tomber leurs ailes. Au-dessus du ciel qui était sur leur tête, il y avait quelque chose de semblable à une pierre de saphir en forme de trône. Et sur cette forme de trône apparaissait comme une figure d'homme placée dessus en haut. Je vis encore comme de l'airain poli, comme du feu, au-dedans duquel était cet homme, et qui rayonnait tout autour. Depuis la forme de ses reins jusqu'en haut, et depuis la forme de ses reins jusqu'en bas, je vis comme du feu et comme une lumière éclatante dont il était environné.
Tel l'aspect de l'arc qui est dans la nue en un jour de pluie, ainsi était l'aspect de cette lumière éclatante qui l'entourait. C'était une image de la gloire de l'Éternel. À cette vue, je tombai sur ma face, et j'entendis la voix de quelqu'un qui parlait. Ézéchiel, chapitre 2. Il me dit, « Fils de l'homme, tiens-toi sur tes pieds, et je te parlerai. » Dès qu'il m'eut adressé ces mots, l'Esprit entra en moi et me fit tenir sur mes pieds, et j'entendis celui qui me parlait. Il me dit, « Fils de l'homme, je t'envoie vers les enfants d'Israël, vers ces peuples rebelles qui se sont révoltés contre moi. Eux et leurs pères ont péché contre moi jusqu'au jour même où nous sommes. Ce sont des enfants à la face impudente et au cœur endurci. Je t'envoie vers eux, et tu leur diras, « Ainsi parle le Seigneur, l'Éternel. Qu'ils écoutent ou qu'ils n'écoutent pas, car c'est une famille de rebelles, ils sauront qu'un prophète est au milieu d'eux. Et toi, fils de l'homme, ne les crains pas, et ne crains pas leurs discours, quoique tu aies auprès de toi des ronces et des épines, et que tu habites avec des scorpions. Ne crains pas leurs discours, et ne t'effraie pas de leur visage, quoiqu'ils soient une famille de rebelles. Tu leur diras mes paroles, qu'ils écoutent ou qu'ils n'écoutent pas, car ce sont des rebelles. Et toi, fils de l'homme, écoute ce que je vais te dire. Ne sois pas rebelle comme cette famille de rebelles. Ouvre ta bouche et mange ce que je te donnerai. » Je regardais et voici, une main était étendue vers moi et elle tenait un livre en rouleau. Il le déploya devant moi et il était écrit en dedans et en dehors. Des lamentations, des plaintes et des gémissements y étaient écrits.

Ézéchiel, chapitre 3. Il me dit, « Fils de l'homme, mange ce que tu trouves, mange ce rouleau, et va, parle à la maison d'Israël. » J'ouvris la bouche, et il me fit manger ce rouleau. Il me dit, « Fils de l'homme, nourris ton ventre, et remplis tes entrailles de ce rouleau que je te donne. » Je le mangeai, et il fut dans ma bouche doux comme du miel. Il me dit, « Fils de l'homme, va vers la maison d'Israël et dis-leur mes paroles, car ce n'est point vers un peuple ayant un langage obscur, une langue inintelligible que tu es envoyé, c'est à la maison d'Israël. Ce n'est point vers de nombreux peuples ayant un langage obscur, une langue inintelligible dont tu ne comprends pas les discours. Si je t'envoyais vers eux, ils t'écouteraient. Mais la maison d'Israël ne voudra pas t'écouter, parce qu'elle ne veut pas m'écouter. Car toute la maison d'Israël a le front dur et le cœur endurci. Voici, j'endurcirai ta face, pour que tu l'opposes à leur face. J'endurcirai ton front, pour que tu l'opposes à leur front. Je rendrai ton front comme un diamant plus dur que le roc. Ne les crains pas, quoiqu'ils soient une famille de rebelles. Il me dit, « Fils de l'homme, reçois dans ton cœur et écoute de tes oreilles toutes les paroles que je te dirai. Va vers les captifs, vers les enfants de ton peuple. Tu leur parleras, et qu'ils écoutent ou qu'ils n'écoutent pas, tu leur diras, « Ainsi parle le Seigneur l'Éternel. » Et l'Esprit m'enleva, et j'entendis derrière moi le bruit d'un grand tumulte. Béni soit la gloire de l'Éternel du lieu de sa demeure. J'entendis le bruit des ailes des animaux frappant l'une contre l'autre, le bruit des roues auprès d'eux, et le bruit d'un grand tumulte. L'Esprit m'enleva et m'emporta. J'allais, irrité et furieux, et la main de l'Éternel agissait sur moi avec puissance. J'arrivai à Tel Abib vers les exilés qui demeuraient près du fleuve du Kébar et dans le lieu où ils se trouvaient. Là, je restai 7 jours, stupéfait, au milieu d'eux. Au bout de 7 jours, la parole de l'Éternel me fut adressée en ces mots. « Fils de l'homme, je t'établis comme sentinelle sur la maison d'Israël. Tu écouteras la parole qui sortira de ma bouche, et tu les avertiras de ma part. Quand je dirai aux méchants, tu mourras, si tu ne l'avertis pas, si tu ne parles pas pour détourner le méchant de sa mauvaise voie et pour lui sauver la vie, ce méchant mourra dans son iniquité, et je te redemanderai son sang. Mais si tu avertis le méchant, et qu'il ne se détourne pas de sa méchanceté et de sa mauvaise voie, il mourra dans son iniquité, et toi, tu sauveras ton âme. Si un juste se détourne de sa justice et fait ce qui est mal, je mettrai un piège devant lui, et il mourra. Parce que tu ne l'as pas averti, il mourra dans son péché, et on ne parlera plus de la justice qu'il a pratiquée, et je te redemanderai son sang. Mais si tu avertis le juste de ne pas pécher, et qu'il ne pêche pas, il vivra, parce qu'il s'est laissé avertir, et toi, tu sauveras ton âme. » Là encore, la main de l'Éternel fut sur moi, et il me dit, « Lève-toi, va dans la vallée, et là je te parlerai. » Je me levai et j'allai dans la vallée. Et voici, la gloire de l'Éternel y apparut, telle que je l'avais vue près du fleuve du Kébar. Alors je tombai sur ma face. L'Esprit entra en moi et me fit tenir sur mes pieds. Et l'Éternel me parla et me dit, « Va t'enfermer dans ta maison. Fils de l'homme, voici, on mettra sur toi des cordes, avec lesquelles on te liera, afin que tu n'ailles pas au milieu d'eux. J'attacherai ta langue à ton palais, pour que tu sois muet et que tu ne puisses pas les reprendre, car c'est une famille de rebelles. Mais quand je te parlerai, j'ouvrirai ta bouche pour que tu la leur dises. Ainsi parle le Seigneur l'Éternel. Que celui qui voudra écouter écoute, et que celui qui ne voudra pas n'écoute pas, car c'est une famille de rebelles. »

Ézéchiel, chapitre 4. Et toi, fils de l'homme, prends une brique, place-la devant toi, et tu y traceras une ville, Jérusalem. Représente-la en état de siège, forme des retranchements, élève contre elle des terrasses, environne-la d'un camp, dresse contre elle des béliers tout autour. Prends une poêle de fer, et mets-la comme un mur de fer entre toi et la ville. Dirige ta face contre elle, et elle sera assiégée, et tu l'assiégeras. Que ce soit là un signe pour la maison d'Israël. Puis couche-toi sur le côté gauche, mets-y l'iniquité de la maison d'Israël, et tu porteras leur iniquité autant de jours que tu seras couché sur ce côté. Je te compterai un nombre de jours égal à celui des années de leur iniquité, 390 jours. Tu porteras ainsi l'iniquité de la maison d'Israël. Quand tu auras achevé ces jours, couche-toi sur le côté droit, et tu porteras l'iniquité de la maison de Juda pendant 40 jours. Je t'impose un jour pour chaque année. Tu tourneras ta face et ton bras nu vers Jérusalem assiégée, et tu prophétiseras contre elle. Et voici, je mettrai des cordes sur toi, afin que tu ne puisses pas te tourner d'un côté sur l'autre, jusqu'à ce que tu aies accompli les jours de ton siège. Prends du froment, de l'orge, des fèves, des lentilles, du millet et de l'épeautre. Mets-les dans un vase et fais-en du pain autant de jours que tu seras couché sur le côté. Tu en mangeras pendant 390 jours. La nourriture que tu mangeras sera du poids de 20 sicles par jour. Tu en mangeras de temps à autre. L'eau que tu boiras aura la mesure d'un sixième de hin. Tu boiras de temps à autre. Tu mangeras des gâteaux d'orge, que tu feras cuire en leur présence avec des excréments humains. Et l'Éternel dit, « C'est ainsi que les enfants d'Israël mangeront leur pain souillé parmi les nations vers lesquelles je les chasserai. » Je dis, « Ah, Seigneur Éternel, voici, mon âme n'a point été souillée. Depuis ma jeunesse jusqu'à présent, je n'ai mangé d'une bête morte ou déchirée, et aucune chair impure n'est entrée dans ma bouche. » Il me répondit, « Voici, je te donne des excréments de bœuf au lieu d'excréments humains, et tu feras du pain dessus. » Il me dit encore, « Fils de l'homme, je vais briser le bâton du pain à Jérusalem. Ils mangeront du pain au poids et avec angoisse, et ils boiront de l'eau à la mesure et avec épouvante. Ils manqueront de pain et d'eau, ils seront stupéfaits les uns et les autres, et frappés de langueur pour leur iniquité. » Ézéchiel.

Ézéchiel, chapitre 5. Et toi, fils de l'homme, prends un instrument tranchant, un rasoir de barbier. Prends-le et passe-le sur ta tête et sur ta barbe. Prends ensuite une balance à peser et partage les cheveux. Brûle-en un tiers dans le feu au milieu de la ville, lorsque les jours du siège seront accomplis. Prends-en un tiers et frappe-le avec un rasoir tout autour de la ville. Disperse-en un tiers au vent, et je tirerai l'épée derrière eux. Tu en prendras une petite quantité que tu serreras dans les bords de ton vêtement. Et de ceux-là, tu en prendras encore quelques-uns, que tu jetteras au feu, et que tu brûleras dans le feu. De là sortira un feu contre toute la maison d'Israël. Ainsi parle le Seigneur l'Éternel. C'est là, cette Jérusalem que j'avais placée au milieu des nations et des pays d'alentour. Elle a violé mes lois et mes ordonnances, et s'est rendue plus coupable que les nations et les pays d'alentour. Car elle a méprisé mes lois, elle n'a pas suivi mes ordonnances. C'est pourquoi ainsi parle le Seigneur l'Éternel. Parce que vous avez été plus rebelles que les nations qui vous entourent, parce que vous n'avez pas suivi mes ordonnances et pratiqué mes lois, et que vous n'avez pas agi selon les lois des nations qui vous entourent. À cause de cela, ainsi parle le Seigneur, l'Éternel. Voici, j'en veux à toi, et j'exécuterai au milieu de toi mes jugements sous les yeux des nations. À cause de toutes tes abominations, je te ferai ce que je n'ai point encore fait, ce que je ne ferai jamais. C'est pourquoi des pères mangeront leurs enfants au milieu de toi, et des enfants mangeront leurs pères. J'exercerai mes jugements contre toi, et je disperserai à tous les vents tout ce qui restera de toi. C'est pourquoi je suis vivant, dit le Seigneur, l'Éternel, parce que tu as souillé mon sanctuaire par toutes tes idoles et toutes tes abominations. Moi aussi je retirerai mon œil, et mon œil sera sans pitié, moi aussi je n'aurai point de miséricorde. Un tiers de tes habitants mourra de la peste, et sera consumé par la famine au milieu de toi. Un tiers tombera par l'épée autour de toi, et j'en disperserai un tiers à tous les vents, et je tirerai l'épée derrière eux. J'assouvirai ainsi ma colère, je ferai reposer ma fureur sur eux, je me donnerai satisfaction. Et ils sauront que moi, l'Éternel, j'ai parlé dans ma colère, en répandant sur eux ma fureur. Je ferai de toi un désert, un sujet d'opprobre parmi les nations qui t'entourent, aux yeux de tous les passants. Tu seras un sujet d'opprobre et de honte, un exemple et un objet d'effroi pour les nations qui t'entourent, quand j'exécuterai contre toi mes jugements avec colère, avec fureur, et par des châtiments rigoureux. C'est moi, l'Éternel, qui parle. Quand je lancerai sur eux les flèches pernicieuses de la famine qui donne la mort, et que j'enverrai pour vous détruire. Car j'ajouterai la famine à vos maux, je briserai pour vous le bâton de pain. J'enverrai contre vous la famine et les bêtes féroces, qui te priveront d'enfants. La peste et le sang

montagnes et aux collines, aux ravins et aux vallées. Voici, je fais venir l'épée contre vous, et je détruirai vos hauts lieux. Vos autels seront dévastés, vos statues du soleil seront brisées, et je ferai tomber vos morts devant vos idoles. Je mettrai les cadavres des enfants d'Israël devant leurs idoles, et je disperserai vos ossements autour de vos autels. Partout où vous habitez, vos villes seront ruinées, et vos hauts lieux dévastés. Vos autels seront délaissés et abandonnés. Vos idoles seront brisées et disparaîtront. Vos statues du soleil seront abattues et vos ouvrages anéantis. Les morts tomberont au milieu de vous, et vous saurez que je suis l'Éternel. Mais je laisserai quelques restes d'entre vous qui échapperont à l'épée parmi les nations, lorsque vous serez dispersés en divers pays. Vos réchappés se souviendront de moi. Parmi les nations où ils seront captifs, parce que j'aurai brisé leur cœur, adultère et infidèle, et leurs yeux qui se sont prostitués après leurs idoles. Ils se prendront eux-mêmes en dégoût, à cause des infamies qu'ils ont commises, à cause de toutes leurs abominations. Et ils sauront que je suis l'Éternel, et que ce n'est pas en vain que je les ai menacés de leur envoyer tous ces maux. Ainsi parle le Seigneur l'Éternel. Frappe de la main, frappe du pied, et dis, hélas ! Sur toutes les méchantes abominations de la maison d'Israël, qui tombera par l'épée, par la famine et par la peste. Celui qui sera loin mourra de la peste, celui qui sera près tombera par l'épée. Celui qui restera et sera assiégé périra par la famine. J'assouvirai ainsi ma fureur sur eux, et vous saurez que je suis l'Éternel, quand leurs morts seront au milieu de leurs idoles, autour de leurs autels, sur toute colline élevée, sur tous les sommets des montagnes, sous tout arbre vert, sous tout chêne touffu, là où ils offraient des parfums d'une agréable odeur à toutes leurs idoles. J'étendrai ma main contre eux, et je rendrai le pays plus solitaire et plus désolé que le désert de Dibla, partout où ils habitent. Et ils sauront que je suis l'Éternel.

Ézéchiel, chapitre 7. La parole de l'Éternel me fut adressée en ces mots. Et toi, fils de l'homme, ainsi parle le Seigneur, l'Éternel, sur le pays d'Israël. Voici la fin. La fin vient sur les quatre extrémités du pays. Maintenant, la fin vient sur toi. J'enverrai ma colère contre toi. Je te jugerai selon tes voies. Je te chargerai de toutes tes abominations. Mon œil sera pour toi sans pitié, et je n'aurai point de miséricorde. Mais je te chargerai de tes voies, et tes abominations seront au milieu de toi. Et vous saurez que je suis l'Éternel. Ainsi parle le Seigneur l'Éternel. Un malheur unique, voici, il vient. La fin vient, la fin vient. Elle se réveille contre toi. Voici, elle vient. Ton tour arrive, habitant du pays. Le temps vient, le jour approche, jour de trouble, et plus de cris de joie dans les montagnes. Maintenant, je vais bientôt répandre ma fureur sur toi, assouvir sur toi ma colère. Je te jugerai selon tes voies, je te chargerai de toutes tes abominations. Mon œil sera sans pitié, et je n'aurai point de miséricorde. Je te chargerai de tes voies, et tes abominations seront au milieu de toi. Et vous saurez que je suis l'Éternel, celui qui frappe. Voici le jour, voici, il vient. Le tour arrive, la verge fleurit, l'orgueil s'épanouit. La violence s'élève pour servir de verge à la méchanceté. Plus rien d'eux, de leur foule bruyante, de leur multitude. On ne se lamente pas sur eux. Le temps vient, le jour approche. Que l'acheteur ne se réjouisse pas.

que le vendeur ne s'afflige pas, car la colère éclate contre toute leur multitude. Non, le vendeur ne recouvrera pas ce qu'il a vendu, fût-il encore parmi les vivants. Car la prophétie contre toute leur multitude ne sera pas révoquée, et à cause de son iniquité, nul ne conservera sa vie. On sonne de la trompette, tout est prêt, mais personne ne marche au combat, car ma fureur éclate contre toute leur multitude. L'épée au dehors, la peste et la famine au dedans. Celui qui est au champ mourra par l'épée. Celui qui est dans la ville sera dévoré par la famine et par la peste. Leurs fuyards s'échappent. Ils sont sur les montagnes, comme les colombes des vallées, tous gémissant, chacun sur son iniquité. Toutes les mains sont affaiblies. Tous les genoux se fondent en eau. Ils se saignent de sacs. Et la terreur les enveloppe. Tous les visages sont confus, toutes les têtes sont rasées. Ils jetteront leur argent dans les rues, et leur or sera pour eux un objet d'horreur. Leur argent et leur or ne pourront les sauver, au jour de la fureur de l'Éternel. Ils ne pourront ni rassasier leur âme, ni remplir leurs entrailles, car c'est ce qui les a fait tomber dans leur iniquité. Ils étaient fiers de leur magnifique parure, et ils en ont fabriqué les images de leurs abominations, de leurs idoles. C'est pourquoi je la rendrai pour eux un objet d'horreur. Je la donnerai en pillage aux mains des étrangers, et comme butin aux impies de la terre, afin qu'ils la profanent. Je détournerai d'eux ma face, et l'on souillera mon sanctuaire. Des furieux y pénétreront, et le profaneront. Prépare les chaînes, car le pays est rempli de meurtres, la ville est pleine de violence. Je ferai venir les plus méchants des peuples pour qu'ils s'emparent de leur mission. Je mettrai fin à l'orgueil des puissants, et leurs sanctuaires seront profanés. La ruine vient, ils cherchent le salut, et point de salut. Il arrive malheur sur malheur, un bruit succède à un bruit. Ils demandent des visions aux prophètes. Les sacrificateurs ne connaissent plus la loi, les anciens n'ont plus de conseil. Le roi se désole, le prince s'épouvante, les mains du peuple du pays sont tremblantes. Je les traiterai selon leur voix, je les jugerai comme ils le méritent, et ils sauront que je suis l'Éternel.

Ézéchiel, chapitre 8. La sixième année, le cinquième jour du sixième mois, comme j'étais assis dans ma maison et que les anciens de Juda étaient assis devant moi, la main du Seigneur, de l'Éternel, tomba sur moi. Je regardais, et voici. C'était une figure ayant l'aspect d'un homme. Depuis ses reins en bas, c'était du feu, et depuis ses reins en haut, c'était quelque chose d'éclatant, comme de l'airain poli. Il étendit une forme de main et me saisit par les cheveux de la tête. L'esprit m'enleva entre la terre et le ciel et me transporta dans des visions divines à Jérusalem, à l'entrée de la porte intérieure, du côté du septentrion où était l'idole de la jalousie qui excite la jalousie de l'Éternel. Et voici, la gloire du Dieu d'Israël était là, telle que je l'avais vue en vision dans la vallée. Il me dit, « Fils de l'homme, lève les yeux du côté du septentrion. » Je levai les yeux du côté du septentrion. Et voici, cette idole de la jalousie était au septentrion de la porte de l'autel à l'entrée. Et il me dit, « Fils de l'homme, vois-tu ce qu'ils font, les grandes abominations que commet ici la maison d'Israël, pour que je m'éloigne de mon sanctuaire ? Mais tu verras encore d'autres grandes abominations. » Alors il me conduisit à l'entrée du parvis. Je regardai, et voici, il y avait un trou dans le mur. Et il me dit, « Fils de l'homme, perce la muraille. » Je perçai la muraille, et voici, il y avait une porte. Et il me dit, « Entre, et vois les méchantes abominations qu'ils commettent ici. » J'entrai, et je regardai. Et voici, il y avait toutes sortes de figures de reptiles et de bêtes abominables, et toutes les idoles de la maison d'Israël peintes sur la muraille tout autour. 70 hommes des anciens de la maison d'Israël, au milieu desquels était Jazania, fils de Shaphan, se tenaient devant ces idoles, chacun l'encensoir à la main, et il s'élevait une épaisse fumée d'encens. Et il me dit, « Fils de l'homme, vois-tu ce que font dans les ténèbres les anciens de la maison d'Israël, chacun dans sa chambre pleine de figures ? Car ils disent, « L'Éternel ne nous voit pas, l'Éternel a abandonné le pays. » Et il me dit, « Tu verras encore d'autres grandes abominations qu'ils commettent. » Et il me conduisit à l'entrée de la porte de la maison de l'Éternel, du côté du septentrion. Et voici, il y avait là des femmes assises qui pleuraient Tammuz. Et il me dit, « Vois-tu, fils de l'homme, tu verras encore d'autres abominations plus grandes que celles-là. » Et il me conduisit dans le parvis intérieur de la maison de l'Éternel. Et voici, à l'entrée du temple de l'Éternel, entre le portique et l'autel, il y avait environ 25 hommes tournant le dos au temple de l'Éternel, et le visage vers l'Orient, et il se prosternait à l'Orient devant le soleil. Et il me dit, « Vois-tu, fils de l'homme, est-ce trop peu pour la maison de Juda de commettre les abominations qu'ils commettent ici ? Faut-il encore qu'ils remplissent le pays de violence et qu'ils ne cessent de m'irriter ? Voici, ils approchent le rameau de leur nez. Moi aussi, j'agirai avec fureur. Mon œil sera sans pitié. » Et je n'aurai point de miséricorde. Quand ils crieront à voix haute à mes oreilles, je ne les écouterai pas.

Ézéchiel, chapitre 9. Puis il cria d'une voix forte à mes oreilles. « Approchez, vous qui devez châtier la ville, chacun son instrument de destruction à la main. » Et voici, six hommes arrivèrent par le chemin de la porte supérieure, du côté du septentrion, chacun son instrument de destruction à la main. Il y avait au milieu d'eux un homme vêtu de lin et portant un écritoire à la ceinture. Ils vinrent se placer près de l'autel d'airain. La gloire du Dieu d'Israël s'éleva du chérubin sur lequel elle était, et se dirigea vers le seuil de la maison. Et il appela l'homme vêtu de lin et portant une écritoire à la ceinture. L'Éternel lui dit, « Passe au milieu de la ville, au milieu de Jérusalem, et fais une marque sur le front des hommes qui soupirent et qui gémissent à cause de toutes les abominations qui s'y commettent. » Et, à mes oreilles, il dit aux autres, « Passez après lui dans la ville, et frappez, que votre œil soit sans pitié, et n'ayez point de miséricorde. Tuez, détruisez les vieillards, les jeunes hommes, les vierges, les enfants et les femmes. Mais n'approchez pas de quiconque aura sur lui la marque, et commencez par mon sanctuaire. » Ils commencèrent par les anciens qui étaient devant la maison. Il leur dit, « Souillez la maison, et remplissez de mort les parvis. Sortez. » Ils sortirent, et ils frappèrent dans la ville. Comme ils frappaient et que je restais encore, je tombais sur ma face et je m'écriais, « Ah, Seigneur éternel, détruiras-tu tout ce qui reste d'Israël en répandant ta fureur sur Jérusalem ?» Il me répondit, « L'iniquité de la maison d'Israël et de Juda est grande, excessive. Le pays est rempli de meurtres. La ville est pleine d'injustice, car ils disent, « L'Éternel a abandonné le pays, l'Éternel ne voit rien. Moi aussi je serai sans pitié, et je n'aurai point de miséricorde. Je ferai retomber leurs œuvres sur leur tête. » Et voici, l'homme vêtu de lin et portant une écritoire à la ceinture rendit cette réponse, « J'ai fait ce que tu m'as ordonné. » Ézéchiel

Ézéchiel, chapitre 10. Je regardais, et voici, sur le ciel qui était au-dessus de la tête des chérubins, il y avait comme une pierre de saphir. On voyait au-dessus d'eux quelque chose de semblable à une forme de trône. Et l'Éternel dit à l'homme vêtu de lin, « Va entre les roues sous les chérubins, remplis tes mains de charbons ardents que tu prendras entre les chérubins, et répands-les sur la ville. » Et il y alla devant mes yeux. Les chérubins étaient à la droite de la maison, quand l'homme alla, et la nuée remplit le parvis intérieur. La gloire de l'Éternel s'éleva de dessus les chérubins, et se dirigea vers le seuil de la maison. La maison fut remplie de la nuée, et le parvis fut rempli de la splendeur de la gloire de l'Éternel. Le bruit des ailes des chérubins se fit entendre jusqu'au parvis extérieur, pareil à la voix du Dieu Tout-Puissant lorsqu'il parle. Ainsi l'Éternel donna cet ordre à l'homme vêtu de lin. Prends du feu entre les roues, entre les chérubins. Et cet homme alla se placer près des roues. Alors, un chérubin étendit la main entre les chérubins vers le feu qui était entre les chérubins. Il en prit et le mit dans les mains de l'homme vêtu de lin. Et cet homme le prit et sortit. On voyait aux chérubins une forme de main d'homme sous leurs ailes. Je regardais, et voici, il y avait quatre roues près des chérubins, une roue près de chaque chérubin. Et ces roues avaient l'aspect d'une pierre de chrysolite. À leur aspect, toutes les quatre avaient la même forme. Chaque roue paraissait être au milieu d'une autre roue. En cheminant, elles allaient de leurs quatre côtés, et elles ne se tournaient point dans leur marche. Mais elles allaient dans la direction de la tête, sans se tourner dans leur marche. Tout le corps des chérubins, leur dos, leurs mains et leurs ailes, étaient remplis d'yeux aussi bien que les roues tout autour, les quatre roues. J'entendis qu'on appelait les roues tourbillons. Chacun avait quatre faces. La face du premier était une face de chérubin. La face du second, une face d'homme, celle du troisième, une face de lion, et celle du quatrième, une face d'aigle. Et les chérubins s'élevèrent. C'étaient les animaux que j'avais vus près du fleuve de Kébar. Quand les chérubins marchaient, les roues cheminaient à côté d'eux. Et quand les chérubins déployaient leurs ailes pour s'élever de terre, les roues aussi ne se détournaient point d'eux. Quand ils s'arrêtaient, elles s'arrêtaient. Et quand ils s'élevaient, elles s'élevaient avec eux, car l'esprit des animaux était en elles. La gloire de l'Éternel se retira du seuil de la maison et se plaça sur les chérubins. Les chérubins déployèrent leurs ailes et s'élevèrent de terre sous mes yeux quand ils partirent, accompagnés des roues. Ils s'arrêtèrent à l'entrée de la porte de la maison de l'Éternel, vers l'Orient. Et la gloire du Dieu d'Israël était sur eux, en haut. C'étaient les animaux que j'avais vus sous le Dieu d'Israël, près du fleuve du Kébar, et je reconnus que c'étaient des chérubins. Chacun avait quatre faces, chacun avait quatre ailes, et une forme de main d'homme était sous leurs ailes. Leur face était semblable à celle que j'avais vue près du fleuve du Kébar. C'était le même aspect, c'était eux-mêmes. Chacun marchait droit devant soi.

Ézéchiel, chapitre 11. L'Esprit m'enleva et me transporta à la porte orientale de la maison de l'Éternel, à celle qui regarde l'Orient. Et voici, à l'entrée de la porte, il y avait 25 hommes. Et je vis au milieu d'eux Jaazania, fils d'Azur, et Pelatia, fils de Benaja, chef du peuple. Et l'Éternel me dit, « Fils de l'homme, ce sont les hommes qui méditent l'iniquité et qui donnent de mauvais conseils dans cette ville. Ils disent, « Ce n'est pas le moment. Bâtissons des maisons. La ville est la chaudière et nous sommes la viande. C'est pourquoi prophétise contre eux. Prophétise, fils de l'homme. » Alors l'Esprit de l'Éternel tomba sur moi et il me dit, « Dis, ainsi parle l'Éternel. » Vous parlez de la sorte, maison d'Israël. Et ce qui vous monte à la pensée, je le sais. Vous avez multiplié les meurtres dans cette ville. Vous avez rempli les rues de cadavres. C'est pourquoi ainsi parle le Seigneur l'Éternel. Vos morts que vous avez étendus au milieu d'elles, c'est la viande, et elles, c'est la chaudière. Mais vous, on vous en fera sortir. Vous avez peur de l'épée. Et je ferai venir sur vous l'épée, dit le Seigneur l'Éternel. Je vous ferai sortir du milieu d'elle, je vous livrerai entre les mains des étrangers, et j'exercerai contre vous mes jugements. Vous tomberez par l'épée, je vous jugerai sur la frontière d'Israël, et vous saurez que je suis l'Éternel. La ville ne sera pas pour vous une chaudière, et vous ne serez pas la viande au milieu d'elle. C'est sur la frontière d'Israël que je vous jugerai, et vous saurez que je suis l'Éternel, dont vous n'avez pas suivi les ordonnances et pratiqué les lois, mais vous avez agi selon les lois des nations qui vous entourent. Comme je prophétisais, Pelatia, fils de Benaja, mourut. Je tombai sur ma face, et je m'écriai à haute voix, « Ah, Seigneur Éternel, anéantiras-tu ce qui reste d'Israël ?» Et la parole de l'Éternel me fut adressée en ces mots. Fils de l'homme, ce sont tes frères, ceux de ta parenté et la maison d'Israël tout entière, à qui les habitants de Jérusalem disent, restez loin de l'Éternel. Le pays nous a été donné en propriété. C'est pourquoi tu diras, ainsi parle le Seigneur l'Éternel. Si je les tiens éloignés parmi les nations, si je les ai dispersés en divers pays, je serai pour eux quelque temps un asile dans les pays où ils sont venus. C'est pourquoi tu diras, « Ainsi parle le Seigneur l'Éternel. Je vous rassemblerai du milieu des peuples, je vous recueillerai des pays où vous êtes dispersés, et je vous donnerai la terre d'Israël. C'est là qu'ils iront, et ils en ôteront toutes les idoles et toutes les abominations. Je leur donnerai un même cœur, et je mettrai en vous un esprit nouveau. J'ôterai de leur corps le cœur de pierre, et je leur donnerai un cœur de chair, afin qu'ils suivent mes ordonnances, et qu'ils observent et pratiquent mes lois. Et ils seront mon peuple, et je serai leur Dieu. Mais pour ceux dont le cœur se plaît à leurs idoles et à leurs abominations, je ferai retomber leurs œuvres sur leur tête, dit le Seigneur l'Éternel. » Les chérubins déployèrent leurs ailes, accompagnés des roues, et la gloire du Dieu d'Israël était sur eux, en haut. La gloire de l'Éternel s'éleva du milieu de la ville, et elle se plaça sur la montagne qui est à l'orient de la ville. L'Esprit m'enleva et me transporta en Chaldée auprès des captifs, en vision par l'Esprit de Dieu. Et la vision que j'avais eue disparut au-dessus de moi. Je dis aux captifs toutes les paroles de l'Éternel qu'il m'avait révélées.

Ézéchiel, chapitre 12. La parole de l'Éternel me fut adressée en ces mots. Fils de l'homme, tu habites au milieu d'une famille de rebelles qui ont des yeux pour voir et qui ne voient point, des oreilles pour entendre et qui n'entendent point, car c'est une famille de rebelles. Et toi, fils de l'homme, prépare tes effets de voyage et pars de jour sous leurs yeux. Pars en leur présence, du lieu où tu es, pour un autre lieu. Peut-être verront-ils qu'ils sont une famille de rebelles. Sors tes effets comme des effets de voyage de jour sous leurs yeux. Et toi, pars le soir, en leur présence, comme partent des exilés. Sous leurs yeux, tu perceras la muraille et tu sortiras tes effets par là. Sous leurs yeux, tu les mettras sur ton épaule, tu les sortiras pendant l'obscurité, tu te couvriras le visage, et tu ne regarderas pas la terre, car je veux que tu sois un signe pour la maison d'Israël. Je fis ce qui m'avait été ordonné. Je sortis de jour mes effets comme des effets de voyage, le soir je perçai la muraille avec la main, et je les sortis pendant l'obscurité, et les mis sur mon épaule en leur présence. Le matin, la parole de l'Éternel me fut adressée en ces mots. Fils de l'homme, la maison d'Israël, cette famille de rebelles, ne t'a-t-elle pas dit « Que fais-tu » Dis-leur, ainsi parle le Seigneur l'Éternel. Cet oracle concerne le prince qui est à Jérusalem et toute la maison d'Israël qui s'y trouve. Dis, je suis pour vous un signe. Ce que j'ai fait, c'est ce qui leur sera fait. Ils iront en exil, en captivité. Le prince qui est au milieu d'eux mettra son bagage sur l'épaule pendant l'obscurité et partira. On percera la muraille pour le faire sortir. Il se couvrira le visage pour que ses yeux ne regardent pas la terre. J'étendrai mon ray sur lui, et il sera pris dans mon filet. Je l'emmènerai à Babylone dans le pays des Chaldéens, mais il ne le verra pas, et il y mourra. Tous ceux qui l'entourent et lui sont en aide, et toutes ses troupes, je les disperserai à tous les vents, et je tirerai l'épée derrière eux. Et ils sauront que je suis l'Éternel, quand je les répandrai parmi les nations, quand je les disperserai en divers pays. Mais je laisserai d'eux quelques hommes, qui échapperont à l'épée, à la famine et à la peste, afin qu'ils racontent toutes leurs abominations parmi les nations où ils iront. Et ils sauront que je suis l'Éternel. La parole de l'Éternel me fut adressée en ces mots. Fils de l'homme, tu mangeras ton pain avec tremblement, tu boiras ton eau avec inquiétude et angoisse. Dis au peuple du pays, ainsi parle le Seigneur l'Éternel sur les habitants de Jérusalem dans la terre d'Israël. Ils mangeront leur pain avec angoisse, et ils boiront leur eau avec épouvante, car leur pays sera dépouillé de tout ce qu'il contient, à cause de la violence de tous ceux qui l'habitent. Les villes peuplées seront détruites, et le pays sera ravagé, et vous saurez que je suis l'Éternel. La parole de l'Éternel me fut adressée en ces mots. Fils de l'homme, que signifient ces discours moqueurs que vous tenez dans le pays d'Israël ? Les jours se prolongent et toutes les visions restent sans effet. C'est pourquoi, dis-leur, ainsi parle le Seigneur l'Éternel. Je ferai cesser ces discours moqueurs. On ne les tiendra plus en Israël. Dis-leur, au contraire, les jours approchent et toutes les visions s'accompliront. Car il n'y aura plus de visions vaines, ni d'oracles trompeurs au milieu de la maison d'Israël. Car moi, l'Éternel, je parlerai. Ce que je dirai s'accomplira et ne sera plus différé. Oui, de vos jours, famille de rebelles, je prononcerai une parole et je l'accomplirai, dit le Seigneur l'Éternel. La parole de l'Éternel me fut adressée en ces mots. Fils de l'homme, voici la maison d'Israël dit. Les visions qu'il a ne sont pas près de s'accomplir. Il prophétise pour des temps éloignés. C'est pourquoi dis-leur, ainsi parle le Seigneur l'Éternel, il n'y aura plus de délai dans l'accomplissement de mes paroles,
La parole que je prononcerai s'accomplira, dit le Seigneur l'Éternel.

Ézéchiel, chapitre 13. La parole de l'Éternel me fut adressée en ces mots. Fils de l'homme, prophétise contre les prophètes d'Israël qui prophétisent, et dis à ceux qui prophétisent selon leur propre cœur, écoutez la parole de l'Éternel. Ainsi parle le Seigneur l'Éternel. Malheur aux prophètes insensés qui suivent leur propre esprit et qui ne voient rien. Tels des renards au milieu des ruines, tels sont tes prophètes, ô Israël. Vous n'êtes pas montés devant les brèches, vous n'avez pas entouré d'un mur la maison d'Israël, pour demeurer ferme dans le combat au jour de l'Éternel. Leurs visions sont vaines, et leurs oracles menteurs. Ils disent, l'Éternel a dit, et l'Éternel ne les a point envoyés, et ils font espérer que leur parole s'accomplira. Les visions que vous avez ne sont-elles pas vaines, et les oracles que vous prononcez ne sont-ils pas menteurs? Vous dites, l'Éternel a dit, et je n'ai point parlé. C'est pourquoi ainsi parle le Seigneur l'Éternel. Parce que vous dites des choses vaines, et que vos visions sont des mensonges, voici, j'en veux à vous, dit le Seigneur l'Éternel. Ma main sera contre les prophètes, dont les visions sont vaines, et les oracles menteurs. Ils ne font point partie de l'assemblée de mon peuple, ils ne seront pas inscrits dans le livre de la maison d'Israël, et ils n'entreront pas dans le pays d'Israël. Et vous saurez que je suis le Seigneur, l'Éternel. Ces choses arriveront parce qu'ils égarent mon peuple en disant « Paix » quand il n'y a point de paix. Et mon peuple bâtit une muraille, et eux, ils la couvrent de plâtre. Dis à ceux qui la couvrent de plâtre qu'elle s'écroulera. Une pluie violente surviendra, et vous, pierre de grêle, vous tomberez, et la tempête éclatera. Et voici, la muraille s'écroule. Ne vous dira-t-on pas, où est le plâtre dont vous l'avez couverte? C'est pourquoi ainsi parle le Seigneur l'Éternel. Je ferai dans ma fureur éclater la tempête. Il surviendra dans ma colère une pluie violente. Et les pierres de grêle tomberont avec fureur pour détruire. J'abattrai la muraille que vous avez couverte de plâtre. Je lui ferai toucher la terre, et ses fondements seront mis à nu. Elle s'écroulera, et vous périrez au milieu de ses ruines, et vous saurez que je suis l'Éternel. J'assouvirai ainsi ma fureur contre la muraille, et contre ceux qui l'ont couverte de plâtre. Et je vous dirai, plus de muraille. Et c'en est fait de ceux qui la replâteraient, des prophètes d'Israël qui prophétisent sur Jérusalem, et qui ont sur elle des visions de paix quand il n'y a point de paix, dit le Seigneur l'Éternel. Et toi, fils de l'homme, porte tes regards sur les filles de ton peuple, qui prophétisent selon leur propre cœur, et prophétisent contre elles. Tu diras, ainsi parle le Seigneur l'Éternel. Malheur à celles qui fabriquent des coussinets pour toutes les aisselles, et qui font des voiles pour la tête des gens de toute taille, afin de surprendre les âmes. Pensez-vous surprendre les âmes de mon peuple et conserver vos propres âmes? Vous me déshonorez auprès de mon peuple pour des poignées d'orge et des morceaux de pain, en tuant des âmes qui ne doivent pas mourir, et en faisant vivre des âmes qui ne doivent pas vivre, trompant ainsi mon peuple qui écoute le mensonge. C'est pourquoi ainsi parle le Seigneur l'Éternel. Voici, j'en veux à vos coussinets par lesquels vous surprenez les âmes afin qu'elles s'envolent, et je les arracherai de vos bras. Et je délivrerai les âmes que vous cherchez à surprendre afin qu'elles s'envolent. J'arracherai aussi vos voiles, et je délivrerai de vos mains mon peuple. Ils ne serviront plus de piège entre vos mains, et vous saurez que je suis l'Éternel. Parce que vous affligez le cœur du juste par des mensonges, quand moi-même je ne l'ai point attristé, et parce que vous fortifiez les mains du méchant pour l'empêcher de quitter sa mauvaise voie et pour le faire vivre, vous n'aurez plus de vaines visions, et vous ne prononcerez plus d'oracle. Je délivrerai de vos mains mon peuple, et vous saurez que je suis l'Éternel.

Ézéchiel, chapitre 14. Quelques-uns des anciens d'Israël vinrent auprès de moi et s'assirent devant moi. Et la parole de l'Éternel me fut adressée en ces mots. Fils de l'homme, ces gens-là portent leurs idoles dans leur cœur, et ils attachent leur regard sur tout ce qui les a fait tomber dans l'iniquité. Me laisserai-je consulter par eux? C'est pourquoi parle-leur et dis-leur. Ainsi parle le Seigneur l'Éternel. Tout homme de la maison d'Israël qui porte ses idoles dans son cœur et qui attache les regards sur ce qu'il a fait tomber dans son iniquité, s'il vient s'adresser au prophète, moi l'Éternel, je lui répondrai, malgré la multitude de ses idoles, afin de saisir dans leur propre cœur ceux de la maison d'Israël qui se sont éloignés de moi avec toutes leurs idoles. C'est pourquoi je dis à la maison d'Israël, ainsi parle le Seigneur l'Éternel. Revenez, et détournez-vous de vos idoles. Détournez les regards de toutes vos abominations. Car tout homme de la maison d'Israël, ou des étrangers séjournant en Israël, qui s'est éloigné de moi, qui porte ses idoles dans son cœur, et qui attache les regards sur ce qu'il a fait tomber dans son iniquité, s'il vient s'adresser au prophète, pour me consulter par lui, moi l'Éternel, je lui répondrai par moi. Je tournerai ma face contre cet homme, et ferai de lui un signe et un sujet de sarcasme, et je l'exterminerai du milieu de mon peuple, et vous saurez que je suis l'Éternel. Si le prophète se laisse séduire, s'il prononce une parole, c'est moi l'Éternel qui aurai séduit ce prophète. J'étendrai ma main contre lui et je le détruirai du milieu de mon peuple d'Israël. Ils porteront ainsi la peine de leur iniquité. La peine du prophète sera comme la peine de celui qui consulte, afin que la maison d'Israël ne s'égare plus loin de moi et qu'elle ne se souille plus par toutes ses transgressions. Alors ils seront mon peuple et je serai leur Dieu, dit le Seigneur l'Éternel. La parole de l'Éternel me fut adressée en ces mots. Fils de l'homme, lorsqu'un pays prêcherait contre moi en se livrant à l'infidélité, et que j'étendrais ma main sur lui, si je brisais pour lui le bâton du pain, si je lui envoyais la famine, si j'en exterminais les hommes et les bêtes, et qu'il y eût au milieu de lui ces trois hommes, Noé, Daniel et Job, ils sauveraient leur âme par leur justice, dit le Seigneur l'Éternel. Si je faisais parcourir le pays par des bêtes féroces qui le dépeupleraient, s'il devenait un désert où personne ne passerait à cause de ces bêtes, et qu'il y eût au milieu de lui ces trois hommes, je suis vivant, dit le Seigneur l'Éternel, et ils ne sauveraient ni fils ni fille, eux seuls seraient sauvés, et le pays deviendrait un désert. Ou si j'amenais l'épée contre ce pays, si je disais « que l'épée parcourt le pays », si j'en exterminais les hommes et les bêtes, et qu'il y eût au milieu de lui ces trois hommes, « je suis vivant, dit l'Éternel, ils ne sauveraient ni fils ni fille, mais eux seuls seraient sauvés. » Ou si j'envoyais la peste dans ce pays, si je répandais contre lui ma fureur, par la mortalité pour en exterminer les hommes et les bêtes, et qu'il y eût au milieu de lui Noé, Daniel et Job. « Je suis vivant, dit le Seigneur l'Éternel. Ils ne sauveraient ni fils ni fille, mais ils sauveraient leur âme par leur justice. » Oui, ainsi parle le Seigneur l'Éternel. Quoique j'envoie contre Jérusalem mes quatre châtiments terribles, l'épée, la famine, les bêtes féroces et la peste, pour en exterminer les hommes et les bêtes, il y aura néanmoins un reste qui échappera, qui en sortira, des fils et des filles. Voici, ils arriveront auprès de vous. Vous verrez leur conduite et leurs actions, et vous vous consolerez du malheur que je fais venir sur Jérusalem, de tout ce que je fais venir sur elle. Ils vous consoleront quand vous verrez leur conduite et leurs actions. Et vous reconnaîtrez que ce n'est pas sans raison que je fais tout ce que je lui fais, dit le Seigneur et l'Éternel.

Ézéchiel, chapitre 15. La parole de l'Éternel me fut adressée en ces mots. Fils de l'homme, le bois de la vigne, qu'a-t-il de plus que tout autre bois, le sarment qui est parmi les arbres de la forêt? Prend-on de ce bois pour fabriquer un ouvrage? En tire-t-on une cheville pour y suspendre un objet quelconque? Voici, on le met au feu pour le consumer. Le feu en consume les deux bouts et le milieu brûle. Sera-t-il bon à quelque chose? Voici, lorsqu'il était entier, on n'en faisait aucun ouvrage. Combien moins lorsque le feu l'a consumé et qu'il est brûlé, en pourra-t-on faire quelque ouvrage? C'est pourquoi ainsi parle le Seigneur l'Éternel. Comme le bois de la vigne parmi les arbres de la forêt, ce bois que je livre au feu pour le consumer, ainsi je livrerai les habitants de Jérusalem. Je tournerai ma face contre eux. Ils seront sortis du feu, et le feu les consumera. Et vous saurez que je suis l'Éternel, quand je tournerai ma face contre eux. Je ferai du pays un désert, parce qu'ils ont été infidèles, dit le Seigneur l'Éternel.

Ézéchiel, chapitre 16. La parole de l'Éternel me fut adressée en ces mots. Fils de l'homme, fais connaître à Jérusalem ses abominations. Tu diras, ainsi parle le Seigneur l'Éternel à Jérusalem. Par ton origine et ta naissance, tu es du pays de Canaan. Ton père était un Amoréen, et ta mère une Éthienne. À ta naissance, au jour où tu naquis, ton nombril n'a pas été coupé, tu n'as pas été lavé dans l'eau pour être purifié, tu n'as pas été frotté avec du sel, tu n'as pas été enveloppé dans des langes. Nul n'a porté sur toi un regard de pitié pour te faire une seule de ces choses, par comparaison pour toi. Mais tu as été jeté dans les champs le jour de ta naissance, parce qu'on avait horreur de toi. Je passais près de toi, je t'aperçus baigné dans ton sang, et je te dis, vis dans ton sang. Je te dis, vis dans ton sang. Je t'ai multiplié par 10 000 000 comme les herbes des champs. Et tu pris de l'accroissement, tu grandis, tu devins d'une beauté parfaite. Tes seins se formèrent, ta chevelure se développa. Mais tu étais nu, entièrement nu. Je passais près de toi, je te regardais, et voici, ton temps était là, le temps des amours. J'étendis sur toi le pan de ma robe, je couvris ta nudité et te jurai fidélité. Je fis alliance avec toi, dit le Seigneur l'Éternel, et tu fus à moi. Je te lavai dans l'eau, je fis disparaître le sang qui était sur toi, et je t'oignis avec de l'huile. Je te donnai des vêtements brodés et une chaussure de peau teinte en bleu. Je te ceignis de fin lin et je te couvris de soie. Je te parai d'ornements. Je mis des bracelets à tes mains, un collier à ton cou. Je mis un anneau à ton nez, des pendants à tes oreilles, et une couronne magnifique sur ta tête. Ainsi tu fus paré d'or et d'argent, et tu fus vêtu de fin lin, de soie et d'étoffe brodée. La fleur de farine, le miel et l'huile furent ta nourriture. Tu étais d'une beauté accomplie, digne de la royauté. Et ta renommée se répandit parmi les nations à cause de ta beauté. Car elle était parfaite, grâce à l'éclat dont je t'avais ornée, dit le Seigneur l'Éternel. Mais tu t'es confié dans ta beauté et tu t'es prostitué à la faveur de ton nom. Tu as prodigué tes prostitutions à tous les passants, tu t'es livré à eux. Tu as pris de tes vêtements, tu t'es fait des hauts lieux que tu as garnis d'étoffes de toutes couleurs. Et tu t'y es prostitué. Rien de semblable n'était arrivé et n'arrivera jamais. Tu as pris ta magnifique parure d'or et d'argent que je t'avais donnée, et tu en as fait des simulacres d'hommes auxquels tu t'es prostitué. Tu as pris tes vêtements brodés, tu les en as couverts, et tu as offert à ces simulacres mon huile et mon encens. Le pain que je t'avais donné, la fleur de farine, l'huile et le miel dont je te nourrissais, tu leur as offert ces choses comme des parfums d'une odeur agréable. Voilà ce qui est arrivé, dit le Seigneur l'Éternel. Tu as pris tes fils et tes filles que tu m'avais enfantés, et tu les leur as sacrifiés pour qu'ils leur servissent d'aliments. N'était-ce pas assez de tes prostitutions? Tu as égorgé mes fils, et tu les as donnés, en les faisant passer par le feu en leur honneur. Au milieu de toutes tes abominations et de tes prostitutions, tu ne t'es pas souvenu du temps de ta jeunesse, lorsque tu étais nu, entièrement nu, et baigné dans ton sang. Après toutes tes méchantes actions, malheur, malheur à toi, dit le Seigneur l'Éternel, tu t'es bâti des maisons de prostitution, et tu t'es fait des hauts lieux dans toutes les places. À l'entrée de chaque chemin, tu as construit tes hauts lieux, tu as déshonoré ta beauté, tu t'es livré à tous les passants, tu as multiplié tes prostitutions. Tu t'es prostitué aux Égyptiens, tes voisins aux corps vigoureux, et tu as multiplié tes prostitutions pour m'irriter. Et voici, j'ai étendu ma main contre toi, j'ai diminué la part que je t'avais assignée, je t'ai livré à la volonté de tes ennemis, les filles des Philistins, qui ont rougi de ta conduite criminelle. Tu t'es prostitué aux Assyriens, parce que tu n'étais pas rassasié. Tu t'es prostitué à eux et tu n'as pas encore été rassasié.
Tu as multiplié tes prostitutions avec le pays de Canaan et jusqu'en Chaldée, et avec cela, tu n'as pas encore été rassasié. Quelle faiblesse de cœur tu as eue, dit le Seigneur l'Éternel, en faisant toutes ces choses qui sont l'œuvre d'une maîtresse prostituée. Lorsque tu bâtissais tes maisons de prostitution à l'entrée de chaque chemin, lorsque tu faisais tes hauts lieux dans toutes les places, tu n'as pas même été comme la prostituée qui réclame un salaire. Tu as été la femme adultère qui reçoit des étrangers au lieu de son mari. À toutes les prostituées, on paye un salaire, mais toi, tu as fait des dons à tous tes amants, tu les as gagnés par des présents afin de les attirer à toi de toutes parts dans tes prostitutions. Tu as été le contraire des autres prostituées parce qu'on ne te recherchait pas. Et en donnant un salaire au lieu d'en recevoir un, tu as été le contraire des autres. C'est pourquoi, prostituée, écoute la parole de l'Éternel. Ainsi parle le Seigneur l'Éternel. Parce que tes trésors ont été dissipés et que ta nudité a été découverte dans tes prostitutions avec tes amants et avec toutes tes abominables idoles, et à cause du sang de tes enfants que tu leur as donné, voici, je rassemblerai tous tes amants avec lesquels tu te plaisais, avec ceux que tu as aimés et tous ceux que tu as haïs, je les rassemblerai de toutes parts contre toi, je leur découvrirai ta nudité, et ils verront toute ta nudité. Je te jugerai comme on juge les femmes adultères et celles qui répandent le sang, et je ferai de toi une victime sanglante de la fureur et de la jalousie. Je te livrerai entre leurs mains. Ils abattront tes maisons de prostitution et détruiront tes hauts lieux. Ils te dépouilleront de tes vêtements, prendront ta magnifique parure et te laisseront nu, entièrement nu. Ils amèneront la foule contre toi, ils te lapideront et te perceront à coups d'épée. Ils brûleront tes maisons par le feu et ils feront justice de toi aux yeux d'une multitude de femmes. Je ferai cesser ainsi ton impudicité et tu ne donneras plus de salaire. J'assouvirai ma colère contre toi et tu ne seras plus l'objet de ma jalousie. Je m'apaiserai, je ne serai plus irrité. Parce que tu ne t'es pas souvenu du temps de ta jeunesse, parce que tu m'as provoqué par toutes ces choses, voici, je ferai retomber ta conduite sur ta tête, dit le Seigneur l'Éternel, et tu ne commettras plus le crime avec toutes tes abominations. Voici, tous ceux qui disent des proverbes t'appliqueront ce proverbe. Telle mère, telle fille. Tu es la fille de ta mère qui a repoussé son mari et ses enfants. Tu es la sœur de tes sœurs qui ont repoussé leur mari et leurs enfants. Votre mère était une Hessienne et votre père un Amoréen. Ta grande sœur qui demeure à ta gauche, c'est Samarie avec ses filles. Et ta petite sœur qui demeure à ta droite, c'est Sodome avec ses filles. Tu n'as pas seulement marché dans leur voie, commis les mêmes abominations. C'était trop peu. Tu as été plus corrompu qu'elle dans toutes tes voies. Je suis vivant, dit le Seigneur l'Éternel. Sodome, ta sœur, et ses filles n'ont pas fait ce que vous avez fait, toi et tes filles. Voici quel a été le crime de Sodome, ta sœur. Elle avait de l'orgueil, elle vivait dans l'abondance et dans une insouciante sécurité, elle et ses filles, et elle ne soutenait pas la main du malheureux et de l'indigent. Elles sont devenues hautaines et elles ont commis des abominations devant moi. Je les ai fait disparaître quand j'ai vu cela. Samarie n'a pas commis la moitié de tes péchés. Tes abominations ont été plus nombreuses que les siennes et tu as justifié tes sœurs par toutes les abominations que tu as faites. Toi qui condamnais tes sœurs, supporte ton opprobre à cause de tes péchés par lesquels tu t'es rendu plus abominable qu'elles et qui les font paraître plus justes que toi. Sois confuse et supporte ton opprobre, puisque tu as justifié tes sœurs. Je ramènerai leurs captifs, les captifs de Sodome et de ses filles, les captifs de Samarie et de ses filles, et tes captifs au milieu des leurs, afin que tu subisses ton opprobre et que tu rougisses de tout ce que tu as fait, en étant pour elles un sujet de consolation. Tes sœurs, Sodome et ses filles, reviendront à leur premier état. Samarie et ses filles reviendront à leur premier état. Et toi et tes filles, vous reviendrez à votre premier état.
Ne discourais-tu pas sur ta sœur, Sodome, dans le temps de ton orgueil, avant que ta méchanceté fût mise à nu, lorsque tu as reçu les outrages des filles de la Syrie et de tous ses alentours, des filles des Philistins qui te méprisaient de tous côtés? Tu portes tes crimes et tes abominations, dit l'Éternel. Car ainsi parle le Seigneur l'Éternel. J'agirai envers toi comme tu as agi, toi qui as méprisé le serment en rompant l'alliance. Mais je me souviendrai de mon alliance avec toi au temps de ta jeunesse, et j'établirai avec toi une alliance éternelle. Tu te souviendras de ta conduite, et tu en auras honte, quand tu recevras tes sœurs, les grandes et les petites. Je te les donnerai pour filles, mais non en vertu de ton alliance. J'établirai mon alliance avec toi, et tu sauras que je suis l'Éternel, afin que tu te souviennes du passé et que tu rougisses, afin que tu n'ouvres plus la bouche et que tu sois confuse, quand je te pardonnerai tout ce que tu as fait, dit le Seigneur l'Éternel. Ézéchiel,

Ézéchiel, chapitre 17. La parole de l'Éternel me fut adressée en ces mots. Fils de l'homme, propose une énigme, dis une parabole à la maison d'Israël. Tu diras, ainsi parle le Seigneur l'Éternel. Un grand aigle, aux longues ailes, aux ailes déployées, couvert de plumes de toutes couleurs, vint sur le Liban et enleva la cime d'un cèdre. Il arracha le plus élevé de ses rameaux, l'emporta dans un pays de commerce et le déposa dans une ville de marchands. Et il prit un rejeton du pays et le plaça dans un sol fertile. Il le mit près d'une eau abondante et le planta comme un saule. Ce rejeton poussa et devint un cep de vigne étendu, mais de peu d'élévation. Ses rameaux étaient tournés vers l'aigle et ses racines étaient sous lui. Il devint un cep de vigne, donna des jets et produisit des branches. Il y avait un autre aigle grand, aux longues ailes, au plumage épais. Et voici, du parterre où elle était plantée, cette vigne étendit avec avidité ses racines de son côté et dirigea ses rameaux vers lui, afin qu'il l'arrosât. Elle était plantée dans un bon terrain, près d'une eau abondante, de manière à produire des branches et à porter du fruit, à devenir une vigne magnifique. Dis, ainsi parle le Seigneur l'Éternel. Prospérera-t-elle? Le premier aigle n'arrachera-t-il pas ses racines? N'enlèvera-t-il pas son fruit afin qu'elle se dessèche, afin que toutes les feuilles qu'elle a poussées se dessèchent? Et il ne faudra ni beaucoup de force, ni un peuple nombreux pour la séparer de ses racines. Voici, elle est plantée. Prospérera-t-elle? Si le vent d'Orient la touche, ne séchera-t-elle pas? Elle séchera sur le parterre où elle a poussé. La parole de l'Éternel me fut adressée en ces mots. Dis à la maison rebelle, ne savez-vous pas ce que cela signifie? Dis, voici, le roi de Babylone est allé à Jérusalem, et il en a pris le roi et les chefs, et il les a emmenés avec lui à Babylone. Il a choisi un membre de la race royale, a traité alliance avec lui, et lui a fait prêter serment, et il a emmené les grands du pays, afin que le royaume fût tenu dans l'abaissement, sans pouvoir s'élever, et qu'il gardât son alliance en y demeurant fidèle. Mais il s'est révolté contre lui en envoyant ses messagers en Égypte pour qu'elle lui donnât des chevaux et un grand nombre d'hommes. Celui qui a fait de telles choses réussira-t-il? Échappera-t-il? Il a rompu l'alliance, et il échapperait? Je suis vivant, dit le Seigneur l'Éternel. C'est dans le pays du roi qu'il a fait régner, envers qui il a violé son serment, et dont il a rompu l'alliance. C'est près de lui, au milieu de Babylone, qu'il mourra. Pharaon n'ira pas avec une grande armée, et un peuple nombreux le secourir pendant la guerre, lorsqu'on élèvera des terrasses, et qu'on fera des retranchements pour exterminer une multitude d'âmes. Il a méprisé le serment. Il a rompu l'alliance. Il avait donné sa main, et il a fait tout cela. Il n'échappera pas. C'est pourquoi ainsi parle le Seigneur l'Éternel. Je suis vivant. C'est le serment fait en mon nom qu'il a méprisé. C'est mon alliance qu'il a rompue. Je ferai retomber cela sur sa tête. J'étendrai mon rein sur lui, et il sera pris dans mon filet. Je l'emmènerai à Babylone, et là je plaiderai avec lui sur sa perfidie à mon égard. Tous les fuyards de toutes ses troupes tomberont par l'épée, et ceux qui resteront seront dispersés à tous les vents. Et vous saurez que moi, l'Éternel, j'ai parlé. Ainsi parle le Seigneur l'Éternel. J'enlèverai, moi, la cime d'un grand cèdre, et je la placerai. J'arracherai du sommet de ses branches un tendre rameau, et je le planterai sur une montagne haute et élevée. Je le planterai sur une haute montagne d'Israël. Il produira des branches et portera du fruit. Il deviendra un cèdre magnifique. Les oiseaux de toute espèce reposeront sous lui. Tout ce qui a des ailes reposera sous l'ombre de ses rameaux. Et tous les arbres des champs sauront que moi, l'Éternel, j'ai abaissé l'arbre qui s'élevait, et élever l'arbre qui était abaissé, que j'ai desséché l'arbre vert et fait verdir l'arbre sec. Moi, l'Éternel, j'ai parlé
et j'agirai. Ézéchiel, chapitre

Ézéchiel, chapitre 18. La parole de l'Éternel me fut adressée en ces mots. Pourquoi dites-vous ce proverbe dans le pays d'Israël? Les pères ont mangé des raisins verts, et les dents des enfants en ont été agacées. Je suis vivant, dit le Seigneur, l'Éternel. Vous n'aurez plus lieu de dire ce proverbe en Israël. Voici, toutes les âmes sont à moi, l'âme du Fils comme l'âme du Père. L'une et l'autre sont à moi, l'âme qui pêche comme celle qui mourra. L'homme qui est juste, qui pratique la droiture et la justice, qui ne mange

semblable. Si ce fils n'imite en rien la conduite de son père, s'il ment sur les montagnes, s'il déshonore la femme de son prochain, s'il opprime le malheureux et l'indigent, s'il commet des rapines, s'il ne rend pas le gage, s'il lève les yeux vers les idoles et fait des abominations, s'il prête à intérêt et tire une usure, ce fils-là vivrait, il ne vivra pas. Il a commis toutes ces abominations, qu'il meure, que son sang retombe sur lui. Mais si un homme a un fils qui voit tous les péchés que commet son père, qui les voit et n'agisse pas de la même manière, si ce fils ne mange pas sur les montagnes et ne lève pas les yeux vers les idoles de la maison d'Israël, s'il ne déshonore pas la femme de son prochain, s'il n'opprime personne, s'il ne prend point de gage, s'il ne commet point de rapine, s'il donne son pain à celui qui a faim et couvre d'un vêtement celui qui est nu, s'il détourne sa main de l'iniquité, s'il n'exige ni intérêt ni usure, s'il observe mes ordonnances et suit mes lois, celui-là ne mourra pas pour l'iniquité de son père, il vivra. C'est son père qui a été un oppresseur, qui a commis des rapines envers les autres, qui a fait au milieu de son peuple ce qui n'est pas bien. C'est lui qui mourra pour son iniquité. Vous dites, pourquoi le fils ne porte-t-il pas l'iniquité de son père? C'est que le fils a agi selon la droiture et la justice. C'est qu'il a observé et mis en pratique toutes mes lois. Il vivra. L'âme qui pêche, c'est celle qui mourra. Le fils ne portera pas l'iniquité de son père, et le père ne portera pas l'iniquité de son fils. La justice du juste sera sur lui, et la méchanceté du méchant sera sur lui. Si le méchant revient de tous les péchés qu'il a commis, s'il observe toutes mes lois et pratique la droiture et la justice, il vivra. Il ne mourra pas. Toutes les transgressions qu'il a commises seront oubliées. Il vivra à cause de la justice qu'il a pratiquée. Ce que je désire, est-ce que le méchant meure ? Dit le Seigneur l'Éternel. N'est-ce pas qu'il change de conduite et qu'il vive ? Si le juste se détourne de sa justice et commet l'iniquité, s'il imite toutes les abominations du méchant, vivra-t-il ? Toute sa justice sera oubliée parce qu'il s'est livré à l'iniquité et au péché. À cause de cela, il mourra. Vous dites, la voix du Seigneur n'est pas droite. Écoutez donc, maison d'Israël, est-ce ma voix qui n'est pas droite ? Ne sont-ce pas plutôt vos voix qui ne sont pas droites ? Si le juste se détourne de sa justice et commet l'iniquité et meurt pour cela, il meurt à cause de l'iniquité qu'il a commise. Si le méchant revient de sa méchanceté et pratique la droiture et la justice, il fera vivre son âme. S'il ouvre les yeux et les détourne de toutes les transgressions qu'il a commises, il vivra, il ne mourra pas. La maison d'Israël dit, « La voix du Seigneur n'est pas droite. » Est-ce ma voix qui n'est pas droite, maison d'Israël ? Ne sont-ce pas plutôt vos voix qui ne sont pas droites ? C'est pourquoi je vous jugerai chacun selon ses voix, maison d'Israël, dit le Seigneur l'Éternel. Revenez et détournez-vous de toutes vos transgressions, afin que l'iniquité ne cause pas votre ruine. Rejetez loin de vous toutes les transgressions par lesquelles vous avez péché. Faites-vous un cœur nouveau et un esprit nouveau. Pourquoi mourriez-vous, maison d'Israël ? Car je ne désire pas la mort de celui qui meurt, dit le Seigneur l'Éternel. Convertissez-vous donc et vivez.

Ézéchiel, chapitre 19. Et toi, prononce une complainte sur les princes d'Israël, et dis. Ta mère, qu'était-ce? Une lionne. Elle était couchée parmi les lions. C'est au milieu des lionceaux qu'elle a élevé ses petits. Elle éleva l'un de ses petits, qui devint un jeune lion, et qui apprit à déchirer sa proie. Il dévora des hommes. Les nations entendirent parler de lui, et il fut pris dans leur fosse. Elles mirent une boucle à ses narines et l'emmenèrent dans le pays d'Égypte. Quand la lionne vit qu'elle attendait en vain, qu'elle était trompée dans son espérance,

elle prit un autre de ses petits et en fit un jeune lion. Il marcha parmi les lions, il devint un jeune lion, et il apprit à déchirer sa proie. Il dévora des hommes, il força leurs palais et détruisit leurs villes. Le pays, tout ce qui s'y trouvait, fut ravagé au bruit de ses rugissements. Contre lui se rangèrent les nations d'alentour, des provinces. Elles tendirent sur lui leurs raies, et il fut pris dans leurs fosses. Elles mirent une boucle à ses narines, le placèrent dans une cage, et l'emmenèrent auprès du roi de Babylone. Puis elles le conduisirent dans une forteresse, afin qu'on n'entendît plus sa voix sur les montagnes d'Israël. Ta mère était, comme toi, semblable à une vigne plantée près des eaux. Elle était féconde et chargée de branches à cause de l'abondance des eaux. Elle avait de vigoureux rameaux pour des sceptres de souverains. Par son élévation, elle dominait les branches touffues. Elle attirait les regards par sa hauteur et par la multitude de ses rameaux. Mais elle a été arrachée avec fureur et jetée par terre. Le vent d'Orient a desséché son fruit. Ses rameaux vigoureux ont été rompus et desséchés. Le feu les a dévorés. Et maintenant, elle est plantée dans le désert, dans une terre sèche et aride. Le feu est sorti de ses branches et a dévoré son fruit. Elle n'a plus de rameaux vigoureux pour un sceptre de souverain. C'est là une complainte, et cela servira de complainte. Ézéchiel, chapitre 20. La septième année, le dixième jour du cinquième mois, quelques-uns des anciens d'Israël vinrent pour consulter l'Éternel et s'assirent devant moi. Et la parole de l'Éternel me fut adressée en ces mots. « Fils de l'homme, parle aux anciens d'Israël et dis-leur. Ainsi parle le Seigneur l'Éternel. Est-ce pour me consulter que vous êtes venus ? Je suis vivant. Je ne me laisserai pas consulter par vous, dit le Seigneur l'Éternel. Veux-tu les juger ? Veux-tu les juger, fils de l'homme ? Fais-leur connaître les abominations de leur père. Tu leur diras, ainsi parle le Seigneur l'Éternel. Le jour où j'ai choisi Israël, j'ai levé ma main vers la postérité de la maison de Jacob, et je me suis fait connaître à eux dans le pays d'Égypte. J'ai levé ma main vers eux en disant, je suis l'Éternel, votre Dieu. En ce jour-là, j'ai levé ma main vers eux pour les faire passer du pays d'Égypte dans un pays que j'avais cherché pour eux, pays où coule le lait et le miel, le plus beau de tous les pays. Je leur dis, rejetez chacun les abominations qui attirent vos regards, et ne vous souillez plus par les idoles de l'Égypte. Je suis l'Éternel, votre Dieu. Et ils se révoltèrent contre moi, et ils ne voulurent pas m'écouter. Aucun ne rejeta les abominations qui attiraient ses regards, et ils n'abandonnèrent point les idoles de l'Égypte. J'eus la pensée de répandre ma fureur sur eux, d'épuiser contre eux ma colère au milieu du pays d'Égypte. Néanmoins, j'ai agi par égard pour mon nom, afin qu'il ne fût pas profané aux yeux des nations parmi lesquelles ils se trouvaient, et aux yeux desquelles je m'étais fait connaître à eux pour les faire sortir du pays d'Égypte. Et je les fis sortir du pays d'Égypte, et je les conduisis dans le désert. Je leur donnai mes lois et leur fis connaître mes ordonnances que l'homme doit mettre en pratique afin de vivre par elles. Je leur donnai aussi mes sabbats comme un signe entre moi et eux pour qu'ils connussent que je suis l'Éternel qui les sanctifie. Et la maison d'Israël se révolta contre moi dans le désert. Ils ne suivirent point mes lois et ils rejetèrent mes ordonnances que l'homme doit mettre en pratique afin de vivre par elles. Et ils profanèrent à l'excès mes sabbats. J'eus la pensée de répandre sur eux ma fureur dans le désert pour les anéantir. Néanmoins, j'ai agi par égard pour mon nom, afin qu'il ne fût pas profané aux yeux des nations en présence desquelles je les avais fait sortir d'Égypte. Dans le désert, je levai ma main vers eux pour ne pas les conduire dans le pays que je leur avais destiné, pays où coule le lait et le miel, le plus beau de tous les pays, et cela parce qu'ils rejetèrent mes ordonnances et ne suivirent point mes lois,
et parce qu'ils profanèrent mes sabbats, car leur cœur ne s'éloigna pas de leur idole. Mais j'eus pour eux un regard de pitié, et je ne les détruisis pas, je ne les exterminai pas dans le désert. Je dis à leurs fils dans le désert, « Ne suivez pas les préceptes de vos pères, n'observez pas leurs coutumes, et ne vous souillez pas par leurs idoles. Je suis l'Éternel votre Dieu. Suivez mes préceptes, observez mes ordonnances, et mettez-les en pratique. Sanctifiez mes sabbats, et qu'ils soient entre moi et vous un signe auquel on connaisse que je suis l'Éternel votre Dieu. » Et les fils se révoltèrent contre moi. Ils ne suivirent point mes préceptes, ils n'observèrent point et n'exécutèrent point mes ordonnances que l'homme doit mettre en pratique afin de vivre par elles, et ils profanèrent mes sabbats. J'eus la pensée de répandre sur eux ma fureur, d'épuiser contre eux ma colère dans le désert. Néanmoins, j'ai retiré ma main, et j'ai agi par égard pour mon nom, afin qu'elle ne fût pas profanée aux yeux des nations, en présence desquelles je les avais fait sortir d'Égypte. Dans le désert, je levai encore ma main vers eux, pour les disperser parmi les nations, et les répandre en divers pays, parce qu'ils ne mirent pas en pratique mes ordonnances, parce qu'ils rejetèrent mes préceptes, profanèrent mes sabbats, et tournèrent leurs yeux vers les idoles de leurs pères. Je leur donnai aussi des préceptes qui n'étaient pas bons, et des ordonnances par lesquelles ils ne pouvaient vivre. Je les souillais par leurs offrandes, quand ils faisaient passer par le feu tout leur premier-né. Je voulus ainsi les punir et leur faire connaître que je suis l'Éternel. C'est pourquoi parle à la maison d'Israël, fils de l'homme, et dis-leur, ainsi parle le Seigneur l'Éternel. Vos pères m'ont encore outragé en se montrant infidèles à mon égard. Je les ai conduits dans le pays que j'avais juré de leur donner, et ils ont jeté les yeux sur toute colline élevée et sur tout arbre touffu. Là, ils ont fait leurs sacrifices, ils ont présenté leurs offrandes qui m'irritaient, ils ont brûlé leurs parfums d'une agréable odeur, et ils ont répandu leurs libations. Je leur dis, « Qu'est-ce que ces hauts lieux où vous vous rendez ?» Et le nom de haut lieu leur a été donné jusqu'à ce jour. C'est pourquoi, dis à la maison d'Israël, ainsi parle le Seigneur l'Éternel. Ne vous souillez-vous pas à la manière de vos pères, et ne vous prostituez-vous pas après leurs abominations? En présentant vos offrandes, en faisant passer vos enfants par le feu, vous vous souillez encore aujourd'hui par toutes vos idoles. Et moi je me laisserai consulter par vous, maison d'Israël? Je suis vivant, dit le Seigneur l'Éternel. Je ne me laisserai pas consulter par vous. On ne verra pas s'accomplir ce que vous imaginez quand vous dites « Nous voulons être comme les nations, comme les familles des autres pays, nous voulons servir le bois et la pierre. » Je suis vivant, dit le Seigneur, l'Éternel. Je régnerai sur vous, à main forte et à bras étendus, et en répandant ma fureur. Je vous ferai sortir du milieu des peuples, et je vous rassemblerai des pays où vous êtes dispersés, à main forte et à bras étendus, et en répandant ma fureur. Je vous amènerai dans le désert des peuples, et là je vous jugerai face à face. Comme je suis entré en jugement avec vos pères dans le désert du pays d'Égypte, ainsi j'entrerai en jugement avec vous, dit le Seigneur l'Éternel. Je vous ferai passer sous la verge, et je vous mettrai dans les liens de l'Alliance. Je séparerai de vous les rebelles et ceux qui me sont infidèles. Je les tirerai du pays où ils sont étrangers, mais ils n'iront pas au pays d'Israël, et vous saurez que je suis l'Éternel. Et vous, maison d'Israël, ainsi parle le Seigneur l'Éternel. Allez servir chacun vos idoles, mais après cela vous m'écouterez, et vous ne profanerez plus mon saint nom par vos offrandes et par vos idoles. Car sur ma montagne sainte, sur la haute montagne d'Israël, dit le Seigneur l'Éternel, là, toute la maison d'Israël, tous ceux qui seront dans le pays me serviront. Là, je les recevrai favorablement, je rechercherai vos offrandes, les prémices de vos dons, et tout ce que vous me consacrerez. Je vous recevrai comme un parfum d'une agréable odeur, quand je vous aurai fait sortir du milieu des peuples
et rassemblé des pays où vous êtes dispersés. Et je serai sanctifié par vous aux yeux des nations. Et vous saurez que je suis l'Éternel quand je vous ramènerai dans le pays d'Israël, dans le pays que j'avais juré de donner à vos pères. Là, vous vous souviendrez de votre conduite et de toutes vos actions par lesquelles vous vous êtes souillés. Vous vous prendrez vous-même en dégoût à cause de toutes les infamies que vous avez commises. Et vous saurez que je suis l'Éternel quand j'agirai avec vous par égard pour mon nom, et nullement d'après votre conduite mauvaise et vos actions corrompues, ô maison d'Israël, dit le Seigneur l'Éternel.

Ézéchiel, chapitre 21. La parole de l'Éternel me fut adressée en ces mots. Fils de l'homme, tourne ta face vers le midi, et parle contre le midi. Prophétise contre la forêt des champs du midi. Tu diras à la forêt du midi, écoute la parole de l'Éternel. Ainsi parle le Seigneur l'Éternel. Je vais allumer un feu au-dedans de toi, et il dévorera tout arbre vert et tout arbre sec. La flamme ardente ne s'éteindra point, et tout visage en sera brûlé du midi au septentrion. Et toute chair verra que moi, l'Éternel, je l'ai allumé. Il ne s'éteindra point. Je dis, ah Seigneur Éternel, ils disent de moi, n'est-ce pas un faiseur de paraboles? Et la parole de l'Éternel me fut adressée en ces mots. Fils de l'homme, tourne ta face vers Jérusalem et parle contre les lieux saints. Prophétise contre le pays d'Israël. Tu diras au pays d'Israël, ainsi parle l'Éternel. Voici, j'en veux à toi. Je tirerai mon épée de son fourreau et j'exterminerai du milieu de toi le juste et le méchant. Parce que je veux exterminer du milieu de toi le juste et le méchant, mon épée sortira de son fourreau pour frapper toute chair, du midi au septentrion. Et toute chair saura que moi, l'Éternel, j'ai tiré mon épée de son fourreau, elle n'y rentrera plus. Et toi, fils de l'homme, gémis, les reins brisés et l'amertume dans l'âme, gémis sur leurs regards. Et s'ils te disent, pourquoi gémis-tu? Tu répondras, parce qu'il arrive une nouvelle. Tous les cœurs s'alarmeront, toutes les mains deviendront faibles, tous les esprits seront abattus, tous les genoux se fondront en eau. Voici, elle arrive, elle est là, dit le Seigneur l'Éternel. La parole de l'Éternel me fut adressée en ces mots. Fils de l'homme, prophétise et dis, ainsi parle l'Éternel. Dis, l'épée, l'épée, elle est aiguisée, elle est polie, c'est pour massacrer qu'elle est aiguisée. C'est pour étinceler qu'elle est polie. Nous réjouirons-nous? Le sceptre de mon fils méprise tout bois. On l'a donné à polir pour que la main la saisisse. Elle est aiguisée, l'épée, elle est polie pour armer la main de celui qui massacre. Crie et gémis, fils de l'homme, car elle est tirée contre mon peuple, contre tous les princes d'Israël. Ils sont livrés à l'épée avec mon peuple. Frappe donc sur ta cuirasse. Oui, l'épreuve sera faite. Et que sera-ce si ce sceptre qui méprise tout est anéanti, dit le Seigneur l'Éternel. Et toi, fils de l'homme, prophétise et frappe des mains, et que les coups de l'épée soient doublés, soient triplés. C'est l'épée du carnage, l'épée du grand carnage, l'épée qui doit les poursuivre. Pour jeter l'effroi dans leur cœur, pour multiplier les victimes, à toutes leurs portes, je les menacerai de l'épée. Ah, elle est faite pour étinceler, elle est aiguisée pour massacrer. Rassemble tes forces, tourne-toi à droite, place-toi, tourne-toi à gauche, dirige de tous côtés ton tranchant, et moi aussi je frapperai des mains, et j'assouvirai ma fureur. C'est moi, l'Éternel, qui parle. La parole de l'Éternel me fut adressée en ces mots. Fils de l'homme, trace deux chemins pour servir de passage à l'épée du roi de Babylone. Tous les deux doivent sortir du même pays. Marque un signe, marque-le à l'entrée du chemin qui conduit à une ville. Tu traceras l'un des chemins pour que l'épée arrive à Rabat, fille des enfants d'Ammon, et l'autre pour qu'elle arrive en Juda, à Jérusalem, ville fortifiée. Car le roi de Babylone se tient au carrefour, à l'entrée des deux chemins, pour tirer des présages. Il secoue les flèches, il interroge les téraphimes, il examine le foie. Le sort qui est dans sa droite désigne Jérusalem, où l'on devra dresser des béliers, commander le carnage et pousser des cris de guerre. On dressera des béliers contre les portes, on élèvera des terrasses, on formera des retranchements. Ils ne voient là que de vaines divinations, eux qui ont fait des serments. Mais lui, il se souvient de leur iniquité, en sorte qu'ils seront pris.
C'est pourquoi ainsi parle le Seigneur l'Éternel. Parce que vous rappelez le souvenir de votre iniquité, en mettant à nu vos transgressions, en manifestant vos péchés dans toutes vos actions. Parce que vous vous en rappelez le souvenir, vous serez saisis par sa main. Et toi, profane, méchant, prince d'Israël, dont le jour arrive au temps où l'iniquité est à son terme, ainsi parle le Seigneur l'Éternel. La tiare sera ôtée, le diadème sera enlevé, les choses vont changer. Ce qui est abaissé sera élevé, et ce qui est élevé sera abaissé. J'en ferai une ruine, une ruine, une ruine. Mais cela n'aura lieu qu'à la venue de celui à qui appartient le jugement et à qui je le remettrai. Et toi, fils de l'homme, prophétise et dis, ainsi parle le Seigneur l'Éternel sur les enfants d'Ammon et sur leur opprobre. Dis, l'épée est tirée, elle est polie pour massacrer, pour dévorer, pour étinceler. Au milieu de tes visions vaines et de tes oracles menteurs, elle te fera tomber parmi les cadavres des méchants, dont le jour arrive au temps où l'iniquité est à son terme. Remets ton épée dans le fourreau. Je te jugerai dans le lieu où tu as été créé, dans le pays de ta naissance. Je répandrai sur toi ma colère. Je soufflerai contre toi avec le feu de ma fureur. Et je te livrerai entre les mains d'hommes qui dévorent, qui ne travaille qu'à détruire. Tu seras consumé par le feu, ton sang coulera au milieu du pays, on ne se souviendra plus de toi, car moi, l'Éternel, j'ai parlé.

Ézéchiel, chapitre 22. La parole de l'Éternel me fut adressée en ces mots. Et toi, fils de l'homme, jugeras-tu? Jugeras-tu la ville sanguinaire? Fais-lui connaître toutes ses abominations. Tu diras, ainsi parle le Seigneur l'Éternel. Ville qui répand le sang au milieu de toi pour que ton jour arrive, et qui te fait des idoles pour te souiller. Tu es coupable à cause du sang que tu as répandu, et tu t'es souillé par les idoles que tu as faites. Tu as ainsi avancé tes jours, et tu es parvenu au terme de tes années. C'est pourquoi je te rends un objet d'opprobre pour les nations, et de moquerie pour tous les pays. Ceux qui sont près et ceux qui sont au loin se moqueront de toi, qui es souillé de réputation et pleine de troubles. Voici, au-dedans de toi, tous les princes d'Israël usent de leur force pour répandre le sang. Au-dedans de toi, l'on méprise père et mère, on maltraite l'étranger, on opprime l'orphelin et la veuve. Tu dédaignes mes sanctuaires, tu profanes mes sabbats. Il y a chez toi des calomniateurs pour répandre le sang. Chez toi, l'on mange sur les montagnes. On commet le crime dans ton sein. Au milieu de toi, on découvre la nudité du père. Au milieu de toi, on fait violence à la femme pendant son impureté. Au milieu de toi, chacun se livre à des abominations avec la femme de son prochain. Chacun se souille par l'inceste avec sa belle-fille. Chacun déshonore sa sœur, fille de son père. Chez toi, l'on reçoit des présents pour répandre le sang. Tu exiges un intérêt et une usure. Tu dépouilles ton prochain par la violence. Et moi, tu m'oublies, dit le Seigneur l'Éternel. Voici, je frappe des mains à cause de la cupidité que tu as eue et du sang que tu as répandu au milieu de toi. Ton cœur sera-t-il ferme? Tes mains auront-elles de la force dans les jours où j'agirai contre toi? Moi, l'Éternel, j'ai parlé et j'agirai. Je te disperserai parmi les nations, je te répandrai en divers pays, et je ferai disparaître ton impureté du milieu de toi. Tu seras souillé par toi-même aux yeux des nations, et tu sauras que je suis l'Éternel. La parole de l'Éternel me fut adressée en ces mots. Fils de l'homme, la maison d'Israël est devenue pour moi comme des scories. Ils sont tous de l'airain, de l'étain, du fer, du plomb dans le creuset. Ce sont des scories d'argent. C'est pourquoi ainsi parle le Seigneur l'Éternel. Parce que vous êtes tous devenus comme des scories, voici, je vous rassemblerai au milieu de Jérusalem. Comme on rassemble l'argent, l'airain, le fer, le plomb et l'étain dans le creuset, et qu'on souffle le feu pour les fondre. Ainsi je vous rassemblerai dans ma colère et dans ma fureur, et je vous mettrai au creuset pour vous fondre. Je vous rassemblerai, et je soufflerai contre vous avec le feu de ma fureur, et vous serez fondus au milieu de Jérusalem. Comme l'argent fond dans le creuset, ainsi vous serez fondus au milieu d'elle. Et vous saurez que moi, l'Éternel, j'ai répandu ma fureur sur vous. La parole de l'Éternel me fut adressée en ces mots. Fils de l'homme, dis à Jérusalem, tu es une terre qui n'est pas purifiée, qui n'est pas arrosée de pluie au jour de la colère. Ses prophètes conspirent dans son sein. Comme un lion rugissant qui déchire sa proie, il dévore les âmes, il s'empare des richesses et des choses précieuses, il multiplie les veuves au milieu d'elles. Ses sacrificateurs violent ma loi et profanent mes sanctuaires. Ils ne distinguent pas ce qui est saint de ce qui est profane. Ils ne font pas connaître la différence entre ce qui est impur et ce qui est pur. Ils détournent les yeux de mes sabbats, et je suis profané au milieu d'eux. Ses chefs sont dans son sein, comme des loups qui déchirent leur proie. Ils répandent le sang, perdent les âmes pour assouvir leur cupidité. Et ses prophètes ont pour eux des enduits de plâtre, de vaines visions, des oracles menteurs.
Ils disent, « Ainsi parle le Seigneur l'Éternel, et l'Éternel ne leur a point parlé. » Le peuple du pays se livre à la violence, commet des rapines, opprime le malheureux et l'indigent, foule l'étranger contre toute justice. Je cherche parmi eux un homme qui élève un mur, qui se tienne à la brèche devant moi en faveur du pays, afin que je ne le détruise pas. Mais je n'en trouve point. Je répandrai sur eux ma fureur, je les consumerai par le feu de ma colère. Je ferai retomber leurs œuvres sur leurs têtes, dit le Seigneur l'Éternel.

Ézéchiel chapitre 23. La parole de l'Éternel me fut adressée en ces mots. Fils de l'homme, il y avait deux femmes, filles d'une même mère. Elles se sont prostituées en Égypte, elles se sont prostituées dans leur jeunesse. Là, leurs mamelles ont été pressées, là, leur sein virginal a été touché. L'aînée s'appelait Ohola et sa sœur Oholiba. Elles étaient à moi, et elles ont enfanté des fils et des filles. Ohola, c'est Samarie, Oholiba, c'est Jérusalem. Ohola me fut infidèle. Les Assyriens, ses voisins, vêtus d'étoffes teintes en bleu, gouverneurs et chefs, tous jeunes et charmants, cavaliers montés sur des chevaux. Elle s'est prostituée à eux, à toute l'élite des enfants de la Syrie. Elle s'est souillée avec tous ceux pour lesquels elle s'était enflammée. Elle s'est souillée avec toutes leurs idoles. Elle n'a pas renoncé à ses prostitutions d'Égypte, car ils avaient couché avec elle dans sa jeunesse. Ils avaient touché son sein virginal, et ils avaient répandu sur elle leur prostitution. C'est pourquoi je l'ai livrée entre les mains de ses amants, entre les mains des enfants de la Syrie, pour lesquels elle s'était enflammée. Ils ont découvert sa nudité. Ils ont pris ses fils et ses filles. Ils l'ont fait périr elle-même avec l'épée. Elle a été en renom parmi les femmes, après les jugements exercés sur elle. Sa sœur Oholiba vit cela, et fut plus déréglée qu'elle dans sa passion. Ses prostitutions dépassèrent celles de sa sœur. Elle s'enflamma pour les enfants de la Syrie, gouverneurs et chefs, ses voisins, vêtus magnifiquement, cavaliers montés sur des chevaux, tous jeunes et charmants. Je vis qu'elle s'était souillée, que l'une et l'autre avaient suivi la même voie. Elle alla même plus loin dans ses prostitutions. Elle aperçut contre les murailles des peintures d'hommes, des images de Chaldéens, peints en couleur rouge, avec des ceintures autour des reins, avec des turbans de couleurs variées flottant sur la tête, tous ayant l'apparence de chefs et figurant des enfants de Babylone, de la Chaldée, leur patrie. Elle s'enflamma pour eux au premier regard et leur envoya des messagers en Chaldée. Et les enfants de Babylone se rendirent auprès d'elle pour partager le lit des amours, et ils la souillèrent par leur prostitution. Elle s'est souillée avec eux, puis son cœur s'est détaché d'eux, elle a mis à nu son impudicité, elle a découvert sa nudité, et mon cœur s'est détaché d'elle, comme mon cœur s'était détaché de sa sœur. Elle a multiplié ses prostitutions en pensant aux jours de sa jeunesse, lorsqu'elle se prostituait au pays d'Égypte. Elle s'est enflammée pour des impudiques, dont la chair était comme celle des ânes, et l'approche comme celle des chevaux. Tu t'es souvenu des crimes de ta jeunesse, lorsque les Égyptiens pressaient tes mamelles, à cause de ton sein virginal. C'est pourquoi, ô Oholiba, ainsi parle le Seigneur l'Éternel. Voici, j'excite contre toi tes amants, ceux dont ton cœur s'est détaché, et je les amène de toutes parts contre toi. Les enfants de Babylone et tous les Chaldéens, nobles, princes et seigneurs, et tous les enfants de la Syrie avec eux, jeunes et charmants, tous gouverneurs et chefs, chefs illustres, tous montés sur des chevaux. Ils marchent contre toi avec des armes, des chars et des roues, et une multitude de peuples. Avec le grand et le petit bouclier, avec les casques, ils s'avancent de toutes parts contre toi. Je leur remets le jugement, et ils te jugeront selon leur loi. Je répands ma colère contre toi, et ils te traiteront avec fureur. Ils te couperont le nez et les oreilles, et ce qui reste de toi tombera par l'épée. Ils prendront tes fils et tes filles, et ce qui reste de toi sera dévoré par le feu. Ils te dépouilleront de tes vêtements, et ils enlèveront les ornements dont tu te pars. Je mettrai fin à tes crimes et à tes prostitutions du pays d'Égypte. Tu ne porteras plus tes regards vers eux. Tu ne penseras plus à l'Égypte. Car ainsi parle le Seigneur l'Éternel. Voici, je te livre entre les mains de ceux que tu hais,
entre les mains de ceux dont ton cœur s'est détaché. Ils te traiteront avec haine. Ils enlèveront toutes tes richesses et te laisseront nu, entièrement nu. La honte de tes impudicités sera découverte, de tes crimes et tes prostitutions. Ces choses t'arriveront parce que tu t'es prostitué après les nations, parce que tu t'es souillé par leurs idoles. Tu as marché dans la voie de ta sœur, et je mets sa coupe dans ta main. Ainsi parle le Seigneur l'Éternel. Tu boiras la coupe de ta sœur, tu la boiras large et profonde. Elle te rendra un objet de risée et de moquerie. Elle contient beaucoup. Tu seras rempli d'ivresse et de douleur. C'est la coupe de désolation et de destruction, la coupe de ta sœur Samarie. Tu la boiras, tu la videras, tu la briseras en morceaux, et tu te déchireras le sein. Car j'ai parlé, dit le Seigneur l'Éternel. C'est pourquoi ainsi parle le Seigneur l'Éternel. Parce que tu m'as oublié, parce que tu m'as rejeté derrière ton dos, porte donc aussi la peine de tes crimes et de tes prostitutions. L'Éternel me dit, « Fils de l'homme, jugeras-tu Ohola et Oholiba ? Déclare-leur leurs abominations. Elles se sont livrées à l'adultère, et il y a du sang à leurs mains. Elles ont commis adultère avec leurs idoles, et les enfants qu'elles m'avaient enfantés, elles les ont fait passer par le feu, pour qu'ils leur servissent d'aliment. Voici encore ce qu'elles m'ont fait. Elles ont souillé mon sanctuaire dans le même jour, et elles ont profané mes sabbats. Elles ont immolé leurs enfants à leurs idoles, et elles sont allées le même jour dans mon sanctuaire pour le profaner. C'est là ce qu'elles ont fait dans ma maison. Et même elles ont fait chercher des hommes venant de loin, elles leur ont envoyé des messagers, et voici, ils sont venus. Pour eux tu t'es lavé, tu as mis du fard à tes yeux, tu t'es paré de tes ornements, tu t'es assise sur un lit magnifique, devant lequel une table était dressée, et tu as placé sur cette table mon encens et mon huile. On entendait les cris d'une multitude joyeuse, et parmi cette foule d'hommes, on a fait venir du désert des Sabéens, qui ont mis des bracelets aux mains des deux sœurs, et de superbes couronnes sur leurs têtes. Je dis alors au sujet de celle qui a vieilli dans l'adultère, « Continuera-t-elle maintenant ses prostitutions, et viendra-t-on à elle ?» Elle en est venue vers elle comme l'on va chez une prostituée. C'est ainsi qu'on est allé vers Ohola et Oholiba, ces femmes criminelles. Mais des hommes justes les jugeront, comme on juge les femmes adultères, comme on juge celles qui répandent le sang, car elles sont adultères, et il y a du sang à leurs mains. Car ainsi parle le Seigneur l'Éternel, je ferai monter contre elles une multitude, et je les livrerai à la terreur et au pillage. Cette multitude les lapidera, on les abattra à coups d'épée, on tuera leurs fils et leurs filles, on brûlera leurs maisons par le feu. Je ferai cesser ainsi le crime dans le pays. Toutes les femmes recevront instruction et ne commettront pas de crime comme le vôtre. On fera retomber votre crime sur vous et vous porterez les péchés de vos idoles. Et vous saurez que je suis le Seigneur, l'Éternel. Ézéchiel

Ézéchiel chapitre 24. La neuvième année, le dixième jour du dixième mois, la parole de l'Éternel me fut adressée en ces mots. Fils de l'homme, mets par écrit la date de ce jour, de ce jour-ci. Le roi de Babylone s'approche de Jérusalem en ce jour même. Propose une parabole à la famille de rebelles et dis-leur. Ainsi parle le Seigneur l'Éternel. Place, place la chaudière et verse-y de l'eau. Mets-y les morceaux, tous les bons morceaux, la cuisse, l'épaule. Remplis-la des meilleures eaux. Choisis dans le troupeau et entasse du bois sous la chaudière. Fais bouillir à gros bouillon et que les eaux qui sont dedans cuisent aussi. C'est pourquoi, ainsi parle le Seigneur l'Éternel. Malheur à la ville sanguinaire, chaudière pleine de rouille et dont la rouille ne se détache pas. Tire-en les morceaux les uns après les autres, sans recourir au sort. Car le sang qu'elle a versé au milieu d'elle, elle l'a mis sur le roc nu, elle ne l'a pas répandu sur la terre pour le couvrir de poussière. Afin de montrer ma fureur, afin de me venger, j'ai répandu son sang sur le roc nu, pour qu'il ne fût pas couvert. C'est pourquoi, ainsi parle le Seigneur l'Éternel. Malheur à la ville sanguinaire. Moi aussi je veux faire un grand bûcher. Entasse le bois, allume le feu, cuis bien la chair, assaisonne-la et que les os soient brûlés. Puis mets la chaudière vide sur les charbons afin qu'elle s'échauffe, que son airain devienne brûlant, que sa souillure se fonde au-dedans et que sa rouille se consume. Les efforts sont inutiles, la rouille dont elle est pleine ne se détache pas. La rouille ne s'en ira que par le feu. Le crime est dans la souillure, parce que j'ai voulu te purifier et que tu n'es pas devenu pur, tu ne seras plus purifié de ta souillure jusqu'à ce que j'aie assouvi sur toi ma fureur. Moi, l'Éternel, j'ai parlé. Cela arrivera et je l'exécuterai. Je ne reculerai pas et je n'aurai ni pitié ni repentir. On te jugera selon ta conduite et selon tes actions, dit le Seigneur l'Éternel. La parole de l'Éternel me fut adressée en ces mots. Fils de l'homme, voici, je t'enlève par une mort soudaine ce qui fait les délices de tes yeux. Tu ne te lamenteras point, tu ne pleureras point, et tes larmes ne couleront pas. Soupire en silence, ne prends pas le deuil des morts. Arrache ton turban. Mets ta chaussure à tes pieds, ne te couvre pas la barbe, et ne mange pas le pain des autres. J'avais parlé au peuple le matin, et ma femme mourut le soir. Le lendemain matin, je fis ce qui m'avait été ordonné. Le peuple me dit, « Ne nous expliquerais-tu pas ce qui signifie pour nous ce que tu fais ?» Je leur répondis, « La parole de l'Éternel m'a été adressée en ces mots. Dis à la maison d'Israël, ainsi parle le Seigneur l'Éternel. Voici, je vais profaner mon sanctuaire, l'orgueil de votre force, les délices de vos yeux, l'objet de votre amour, et vos fils et vos filles que vous avez laissés tomberont par l'épée. Vous ferez alors comme j'ai fait. Vous ne vous couvrirez pas la barbe, vous ne mangerez pas le pain des autres, vous aurez vos turbans sur la tête et vos chaussures aux pieds. Vous ne vous lamenterez pas et vous ne pleurerez pas, mais vous serez frappés de langueur pour vos iniquités et vous gémirez entre vous. Ézéchiel sera pour vous un signe. Vous ferez entièrement comme il a fait. Et quand ces choses arriveront, vous saurez que je suis le Seigneur, l'Éternel. Et toi, fils de l'homme, le jour où je leur enlèverai ce qui a fait leur force, leur joie, et leur gloire, les délices de leurs yeux et l'objet de leur amour, leurs fils et leurs filles. Ce jour-là, un fuyard viendra vers toi pour l'annoncer à tes oreilles. En ce jour, ta bouche s'ouvrira avec le fuyard et tu parleras. Tu ne seras plus muet. Tu seras pour eux un signe et ils sauront que je suis l'Éternel. »

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Et non seulement il est venu pour le voler, pour le dérober, pour le tuer, il est venu pour le détruire. 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
1: 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Nous pouvons aller pour même. Jésus se rendit à la montagne des Oliviers, mais dès le matin, il alla à nouveau dans le temple et tout le peuple vint à lui, s'étant assis et les enseignait. Alors, les scribes et les pharisiens amenèrent une femme surprise en adultère et la plaçant au milieu du peuple, et ils la plaçaient au milieu du peuple et dirent à Jésus, « Maître, cette femme a été surprise en flagrant délit d'adultère. Moïse, dans la loi, nous a ordonné de lapider de telle femme. Toi donc, qui dis-tu? » Il disait cela pour l'éprouver, afin de pouvoir l'accuser. Mais Jésus s'était baissé, écrivait avec les doigts sur la terre. Que bon Dieu bénisse écriture ça pour l'édification. 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Et pendant notre temps de prière, notre temps de dévotion, au milieu de la semaine, moi, toujours demandé le Seigneur qui sauverait du peuple. 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Nous voyons que Jésus était sous montagne des Oliviers, qui était situé dans le jardin de Gethsémani, où le Seigneur s'est soumis à la volonté de son Père. 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Parce que Dieu lui-même, il mettait dans le corps d'homme pour nous être capables de comprendre. Son seul bagage, Jésus n'a pas fait qu'on connaît déjà, c'est péché, le péché. Mais Jésus mettait dans le corps d'homme. C'est ça que fait un pile musulman. Il y a tout un problème avec Jésus parce que le fait que Jésus était mettait dans le corps d'homme pour être capable de donner des exemples, alléluia, alors donc lui-même, il a toujours dit, Jésus, vous pouvez être lié par Dieu. 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Alors donc Jésus, exact fait, Jésus lui-même, même il était marché pour nous être capable de comprendre Jésus. Et Jésus enseignait, et qui sont la Bible dit, il y a des gens qui me ramènent dans la base ça. Et même dans Jean chapitre 4, c'est presque quasiment le même bagaille, on va être d'accord avec moi. Jésus, Dieu n'est pas un Dieu d'hasard. Tout ce que Jésus fait, il était gagné en raison, en but bien déterminé pour le faire. À chaque monde, le Seigneur pourra le sauver, il va en rendez-vous. Et ceci, dans Jean chapitre 4, dans femme samaritaine, non, c'était même bagaille. Alors, pour l'ouest samaritaine, là, c'est même bagaille. Pour qui ça, c'est là, Jésus était choisi pour lier. 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Les gens qui levaient contre eux pour accuser, qui t'aiment tout Jésus lui-même, ils n'accusent pas lui-même. Ça qu'on a fait hier, il y a tout ce péché sur vous, qu'il faut souffrir maintenant, qu'il faut avoir des problèmes, qui pour des problèmes chroniques, nous sommes capables de ça, ou bien des problèmes opiniâtres, qui pour qu'on quitte, et à cause de péché, mais qui t'aiment un bagaille. Allez, livre de Job. Est-ce que Job t'a péché? Chaque matin, la parole de Dieu dit, Job, levé chaque matin, prier pour petite lit, les prier pour famille, mais dans une journée, ça peut être une déplacée, Job. Et matin, c'est ça, nous devons comprendre. 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C'est pas parce qu'on t'est péché, parce que la parole de Dieu est claire, hein, dans Romains chapitre 8, le verset 31, il dit, alléluia, il y a maintenant, aucune condamnation pour ceux qui sont en Jésus-Christ. Alors, aujourd'hui, je ne peux pas me sentir condamné. Même si l'ennemi vient pour te dire que tu es un condamné, et l'autre a dit que tu es une condamnée, mais dis, menti diable, je te dis dans le nom de Jésus, je ne suis plus une condamnée. Hier, j'étais voleuse, hier, j'étais un assassin, hier, j'étais une prostituée, et aujourd'hui, le sang de Jésus m'a toute la vie. On nous continue à l'enseignement que Jésus t'a bâillé sur le mont des Oliviers, côté que il y a des pharisiens. Et maintenant, encore aujourd'hui, il y a plus de pharisiens à l'intérieur de nos églises. La plupart, je ne veux pas généraliser. Il faut parler bien pour ne pas se sentir insulté, leur prêcher l'évangile. Alléluia, gloire à Dieu. C'est au pied de la montagne des Oliviers qui était situé comme nous sommes du jardin de Gethsémani. Alléluia. Dans Actes chapitre 1, verset 12, il dit, c'est encore l'endroit, il reviendra poser ses pieds pour établir son règne sur la terre. Et Zacharie chapitre 14, verset 4, côté que l'Église prophétisé à cet endroit que Jésus va retourner, c'est là Jésus va retourner, et c'est là Jésus était point, et là il était enseigné, et c'est là encore il était mouru, et c'est là pour retourner. Alors nous voyons clairement, non peu de temps pour comprendre, ça nous voulait dire. Le malin au point du jour. Le Seigneur vient au temple pour enseigner. Quelle solitude et quel amour pour son peuple. Il s'applique à leur faire connaître la pensée de Dieu. Alors qu'en même temps, des hommes cherchent à lui tendre des pièges pour la surprendre et à trouver de quoi de l'accuser. Ou pas loin, ces pièges pharisiens, déjoués par Jésus. Est-ce qu'on connaît les malins en tant que piège ou même? Jésus déjoué et plein malin. Hein? Ou qu'on possède que les malins lui-même gazou. Il y a des gens qui, souvent, là où les vaux font virer. Ou disent, hey, il y a soit moi, je pour avion détourné avec, ou un peu n'importe, mais ça peut arriver. Laisse-moi te dire quelque chose. C'est une bonne nouvelle. 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Bonne pour qui raison? C'est parce que l'Éternel lui-même, il voulait déjouer plein diable. Cela veut dire si diable a des plans pour t'échouer, il montre lui. d'une manière ou d'une autre pour autorité sous lui. Automatiquement, on lui dit au nom de Jésus pour échec l'anéanti. Cela veut dire que tout ça qui fait notre noir, le Seigneur mettait à la lumière. Pour qui ça, Jésus dit, je suis la lumière. Et la lumière brille dans les ténèbres. Et ce matin, lumière là, la brille dans les ténèbres. Et toute sa ténèbre a fait contre vous, toute sa ténèbre a fait contre mariage, toute sa ténèbre a fait contre poche, toute sa ténèbre a fait contre l'église. Et alléluia, pour l'église pas avancer, pour l'église, alléluia, pas prospérer. Pour punir, pas prospérer, mais la lumière de Christ lui brille, lui voilie, pour déjouer le plan de diable. Et comment tu vas déjouer le plan? C'est rester dans la prière sous tes genoux. Alléluia. C'est pas en murmurant. C'est pas en critiquant les autres. Alléluia. C'est pas en accusant les autres. C'est sous les genoux. Alléluia. Que ça se parle dans ta chambre haute. 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Ou te mettre en bon temps, ou te mettre en forêt. 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Alléluia. Au nom de Jésus de Nazareth. Maléa nous dit comme ça. Jésus. Faïsé, il était en piège pour Jésus. Jésus même n'y était connu déjà. D'ailleurs, la Bible dit, Jésus sonde les cœurs et les reins. Est-ce qu'on connaît Faïsé qui a déjoué Jésus tout le temps? Mais Jésus toujours une réponse pour eux, oui. Jésus toujours paraît pour eux même. 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Et même tout grand pile pharisien dans l'église qui se maquille pour eux tout, c'est eux qui sont super spirituels. C'est des gens qui ont apparence saine, des apparences que vous connaissez, et comment on est capable de faire, ils ont apparence saine, et puis à l'intérieur de eux-mêmes qui sont pharisiens. Quand on est pas loin, n'importe qui critique à que, ouais, oui, il y a un jeune monde entre l'église, un petit jeune fille entre les gros mini-jupes, il y a un traité pour prostituer. Petit jeune garçon en tête qui dresse, il y a un traité pour petit vagabond. Mais qui t'aime tout, c'est pas le look que tu vas voir que mon n'est pas spirituel. 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Moi-même, Mabdou, moi-même, qu'à prêcher l'évangile, je dis, le Seigneur est pareil, nous sommes où le Seigneur restauré, nous sommes qu'on marche mal tout dans l'évangile, avec Thibaut Ray. De bon marché avec petit pomme dehors parce que même si nous tenons Christ, nous pouvons quand même garde-robe ne pas changer, garde-robe ne pas convertir. Mais le Seigneur lui-même, lui descend la personne, lui change garde-robe. Je dis à alléluia, marcher comme normal, comme une femme de Dieu. Et le Seigneur qui fait, et le Seigneur qui restaure, même je vous dis, te restaure, la restaurer l'autre là. 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Donc je dis à qui t'aime tout, c'est pas juger les jeunes, c'est pas juger l'autre là parce qu'on peut lui mettre ton cheveu long sous d'elle. 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Ou pas besoin de critiquer. 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C'est pas l'accuser, mais il n'est pas trop tard. 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Alors, fais attention, prenez garde. 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Alléluia, prenez garde. Au nom de Jésus de Nazareth. Alléluia, gloire à Dieu. Nous allons continuer, Pierre Charizier. Et, alléluia, dans l'église. Le Seigneur n'est pas venu sur la terre pour juger, mais pour sauver. Est-ce que Jésus te dit, je viens pas pour ceux qui sont guéris, je viens pour les malades. Alléluia. Il n'est pas venu pour juger quiconque. C'est vrai, il y a un jour qui viendra. Au dernier jour, nous tous en général vont passer devant le tribunal. Mais en attendant, la parole de Dieu dit, priez les uns pour les autres. Veillez sous leur propre exhorte l'autre là avec douceur. Sous vos paroles pour dire mon nom avec douceur. À côté là avec douceur. Sous connaissons qui a un caractère difficile. À le prier. Mon Dieu, comment je vais le présenter devant un tel? Seigneur, mon bagage, non, mais un tel, pas tellement rémé. Seigneur, ma prière. Oui, si un tel, ou bien montrez-moi comment vous mal vivez. Le Saint-Esprit vous voyez comment vous dire. Sans pas insulter mon nom. Sans pas obliger de sentir mon nom froissé. Alléluia. Au nom de Jésus de Nazareth. Alléluia. 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Et ça, Jésus dit. Alléluia. Il dit, mais afin que le monde soit sauvé par lui. Je ne suis pas venu afin de juger le monde, mais afin de sauver. Jésus est venu en grâce. Jésus est venu en grâce dans le monde. Même depuis que Jésus a marché sur la terre, il est venu en grâce. Alléluia. Regarde dans Jean chapitre 4. Quand est-ce que les femmes ont été chercher de l'eau? Alléluia. Il était venu chercher de l'eau, il était venu épuiser de l'eau. Il t'a point. Et même quand il y a Jésus te balle, mais ça le fait. Il dit, ou bien combien mari. Et même quand il y a femme, non, t'es accepté. Jésus t'est venu au grand évangéliste. Dans moins de quelques minutes, la vie quelqu'un est changée. Et c'est la même chose que Jésus t'a fait avec cette femme qui t'a gardé, qui était en flagrant délit. Même nègre qui t'est venu accuser, qui t'est venu dire Jésus, mais ça le t'a fait, et lui-même qui t'est en nègre là. Où seul bagaille m'a tout, depuis l'Ancien Testament, regarde sous la loi de Moïse dans le livre de Théonome, dans le livre Exode, et bon Dieu, il était toujours condamné, et le péché du sexe. Et jusqu'à présent, il n'est pas jamais approuvé par la Bible. Alléluia. Donc c'est pour péché que bon Dieu l'y tolérer. Et il faut être clair. Parce que sous la loi de Moïse, là où mon péché, il te mérité condamné. Mais regarde qu'est-ce que Jésus lui-même est venu. Il dit. C'est pas parce que Jésus a prouvé péché, hein, loin de là. Il dit, femme, non, allez pas pécher encore. Alors donc, maintenant Jésus marchait avec la grâce. Il vient à la grâce là pour ne pas pécher encore. Alors hier, s'il était en adultère, il n'est pas encouragé pour le faire. Alors en même temps, il n'est pas jugé femme. Non. Et puis cette pibelle-là, l'autre qui est venu pour la pibelle, l'autre est venu accuser là. Et puis Jésus même c'était créateur. Il était même comme s'il était ignoré négio. Moi, les sont en sorte d'ignorance. Et puis il dit femme, non, mais c'est belle. Femme, il dit, levez tête, regardez, est-ce qu'on est mouillé autour de vous-même? Qui t'aime tout? Est-ce qu'on accuse? Accusatorio, moi qui campe dans le travail, lui retourne qui critique le travail, ou pas j'aime faire travail comme il faut, ou bien tout pour le tout, mais pour un pharisien toujours à pas accuser, 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Et maintenant, quand nous voilà avec vous encore, nous continuons avec vous. Et alléluia. Lisons comme ça. Jésus dit, je suis venu dans le monde, je suis la lumière du monde. Il dit, rien ne cache. La vraie lumière venait dans le monde, illumine tout homme. La lumière est venue dans le monde et les hommes ont mieux aimé les ténèbres que la lumière, c'est vrai. Il y en a parmi la plupart, et on est capable de dire grâce, on dit à Dieu, ou même capter les matins, ou dans la lumière, sous choisi pour te dégager Emmanuel, parce que la lumière là, dans haut, on va chercher plus pour briller, pour lumière Christ à briller dans nous-mêmes. Sous mettre en bas la parole, on obtenir la parole tout le temps, et parce que lumière Christ dans nous-mêmes, on va continuer à briller, et nous croyons que le Seigneur a fait briller tout contre au passé, au nom de Jésus de Nazareth. Alléluia. Mais nous-mêmes, en retour, faut briller dans ténèbres, faut briller dans le lieu de travail, faut briller dans la famille, faut briller tout côté passé. Alléluia. Ou pas capable, alléluia, sous ces lumières, ou pas capable de cacher lumière. Et Jésus dit, ou lumière, il n'y a pas cacher en bas montagne, ou lumière, il n'y a pas cacher en bas table, ou lumière sans l'air, on met au chandelier pour briller. Alors même, ou si vous voulez briller côté, alléluia, au nom de Jésus. Et si le Seigneur Jésus apporte à la fois la grâce, la vérité, lorsque les hommes amènent cette femme adultère, surprise au flagrant délit, ils veulent placer Jésus devant une contradiction. Soit il est panier cette femme, et s'il le mettait en opposition avec la loi, soit la condamnait selon la prescription de la loi, mais il perdait alors son caractère de sauveur venu en grâce. Si Jésus t'apprend, si ça vous condamne, il t'a perdu et capacité sauveur qui t'est venu en grâce. Alors, il n'est pas qu'à venir pour condamner. Alors, l'autre même lieu, il a imposé Jésus pour te condamner. Alors, Jésus lui-même, bonjour, c'est effectivement nous te dit clairement au début, c'était un piège. Ça risait de prendre pour Jésus, mais qui t'aime tout, Jésus, tu m'as fait eux-mêmes. 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Satan fouillait tout, lui, il rentrait la donne. 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Moi, de bon Dieu, discernement, nous, tout soit fait pour pas entrer dans le piège malin. Là, qu'on est malin, qu'on n'est pas le gagnant. Là, qu'on s'est dérangé. Et ça, c'est la parole de Dieu dit, Dieu rit du méchant, parce que méchant, Mabzou, ouais, Satan, Satan, il n'est pas intelligent. Et Satan, son bêtement, tout ça, il est falsifié en pile, mais il n'est pas intelligent. Là, il connaît le droit de prendre un coup, et puis lui-même, il est coup, lui-même, il prend tête, lui. Si nous avons bagaille, si Satan te connaît, Jésus t'a voulu mourir à la croix. 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Jésus a servi à son Jésus vivant lui. 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Donc, Jésus est parfaite lumière. 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La femme, au contraire, reste seule avec Jésus, comme nous sommes dit. Jésus seul avec cette femme. Alléluia. Et puis, il dit comme ça. Jésus fut laissé avec seule la femme devant lui. Il faut un contact personnel avec le Seigneur. Donc, cette femme-là, elle, quand elle a regardé Jésus dans les yeux, le Seigneur a regardé elle. Alors, tout le monde accusateur est allé. Et le Seigneur, là, dans sa présence, la conscience, le cœur, ils sont touchés et la grâce peut abandonner. Et ça, ça dit, là où le péché est abondé, et la grâce est surabondée. 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Qu'est-ce qu'il dit avec sa bouche, sa main l'accomplira. 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

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Les hommes cherchent à opposer à la grâce et à la vérité, mais les deux sont inséparables. Le Seigneur apporte à la fois l'une et l'autre. Le péché est ici révélé tel qu'il est, mais il n'est pas condamné. Il est couvert par la grâce. Alléluia. Si l'on esquive la lumière divine, le péché n'est pas mis en évidence. Il n'est donc pas confessé. Et la grâce n'intervient pas. Alléluia. Dieu est amour. Il aime le pécheur, mais il est aussi la lumière. Et alléluia, elle ne peut pas supporter le péché. Cette femme a eu affaire personnellement avec le Seigneur Jésus. Elle a trouvé le salut, le pardon. Et le pardon n'est pas collectif. Alléluia, n'est pas collectif. Il faut un contact direct avec le Sauveur. 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Si vous avez soif, alléluia. C'est certitude pour le présent et l'avenir. 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Il dit, garde-toi de faire alliance avec les habitants du pays où tu dois entrer. De peur qu'il ne soit un piège pour toi. Au contraire, vous renversez leurs autels, vous briserez leurs statues et vous abattrez leurs idoles et tu ne posteras point devant autre Dieu, car l'Éternel porte le nom de jaloux. Il est un Dieu jaloux. 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

nom de Jésus, si bon, cancer doit guérir. 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

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Dans le verset 37, il dit, le grand jour de la fête, Jésus, de se tenant debout, s'écria, si quelqu'un a soif, qu'il vienne à moi, et celui qui boit en moi, celui qui croit en moi, des fleuves d'eau vive couleront de son sein, comme dit l'écriture. 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

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Elle doit être faite par le Saint-Esprit, la force, le pouvoir, la puissance, l'autorité, la capacité. 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

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C'est lui-même qui baille. C'est papa qui baille lui. C'est papa qui baille Jésus-Christ. C'est papa qui baille le Saint-Esprit. 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Il y a un peu de monde qui pensait que c'est Jésus-Christ qui veut le Saint-Esprit. Non, c'est le Père. Jésus-Christ dit le Saint-Esprit que le Père avait promis. C'est le pourvoyeur. Ça veut dire que c'est même genre avec papa la terre. C'est lui-même qui baille. C'est le pourvoyeur. Je dis, on va consorger un besoin. On va consorger une nécessité. Mais le Père est déjà là pour qu'à pouvoir à besoin, pouvoir à nécessité. 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L'homme nouveau a été créé. L'homme nouveau a été créé. Ah, on va pas comprendre ça. 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Et de la même manière aussi, il dit créer, il dit à revertir l'homme nouveau, qui ça que l'homme nouveau a? L'homme nouveau créé selon Dieu dans une justice. C'est-à-dire que l'homme ou converti, c'est une autre créature qu'il est. Ah, ou parti de zéro, ou parti de zéro. Et ça fait bon Dieu dit, les choses anciennes sont passées, et toutes choses sont devenues nouvelles. Il dit, créer comment? Dans une justice, selon Dieu, dans une justice. La justice de Jésus-Christ, c'est une sainteté que produit la vérité. C'est-à-dire que de la création de l'homme nouveau, il y a deux éléments indispensables. La justice de Jésus-Christ. Pour qui ça? Parce que, ou pas capable de naître de nouveau sans Jésus-Christ. Ou pas capable de naître de nouveau, c'est pas le sang de Jésus-Christ pour croire pas sauver. Et ça fait, ça c'est l'élément principal là.
c'est croire en Jésus-Christ. C'est ça l'apôtre Paul te dit à Géolia dans Actes des Apôtres chapitre 16. Crois au Seigneur Jésus-Christ et tu seras sauvé, toi et ta famille. Donc le salut, l'élément principal, fondamental, incontournable du salut, c'est Jésus-Christ. Donc même si on m'a dit de le sauver, demandez-le comment on sauve, s'il n'est pas cadou, c'est pas Jésus-Christ, eh bien, l'homme dit le sauver, il est capable de sauver de du feu, il est capable de sauver de l'eau, mais il n'est pas sauvé pour l'éternité. Il va avoir les cas sauvés dans six constances qui sur la terre. Peut-être que t'as un lion qui t'a couru d'elle. Il est sauvé de lion. Mais nous-mêmes, ça nous a dit, monde qui pour sauver, monde qui pour aller dans le ciel, faut ou passer par Jésus-Christ, parce que c'est lui-même seul qui est venu pour manifester comme étant le Messie. Donc, l'homme nouveau, il créait comment? Selon la justice de Dieu, c'est-à-dire que Jésus-Christ est une sainteté. Ça là, ça veut dire que l'autre élément qui est indispensable dans la création de l'homme nouveau, c'est sa sainteté. Parce que sans la sanctification, personne ne verra le Seigneur. Donc la sainteté, c'est lui manifester par position nous en Jésus-Christ. C'est Jésus-Christ qui rend nous saints encore. Parce que dans Jésus-Christ, les nous puissent positionner nous. Nous joignons la sainteté. Ça, c'est la sainteté de position. Mais il y a la sainteté pratique, c'est-à-dire que ça n'a fonctionné au jour le jour. La sainteté de fonctionnement, c'est-à-dire que pour nous mettre nous à part, pour nous pas fourrer main nous dans des choses qui charnelles, dans des œuvres que bon Dieu pas accepté. Ça, c'est la sainteté pratique, la sainteté de fonctionnement. C'est-à-dire que même si je suis dans Jésus-Christ, c'est pour me connaître mon responsabilité envers propre tête pam. Que des bagailles pour me pas dire, que des bagailles pour me pas faire, que des côtés pour me pas aller, que des amis me pas droit à une relation ensemble avec eux. Et ça fait je dis pas penser que nous saints par notre position en Jésus-Christ s'arrête là, non? Non. La sainteté pratiquement des gade bagaille pour me pas faire. D'ailleurs, la Bible dit sans la sanctification, personne ne verra le Seigneur. Donc ces deux éléments principaux dans la création de l'homme nouveau ou pas capable de dépasser de lui-même. Isaac Fell dit que ça que cette sainteté que produit la vérité, ça veut dire que nous sommes sanctifiés aussi par la parole. Jésus-Christ dit dans Actes des dans Jean, il dit que ça que sanctifie-les par ta parole, car la parole est la vérité. Donc ça veut dire que je dis ah, peut-être que bien le Seigneur, nous qui en pile pour apprendre dans mon Dieu, oui. C'est l'entité que presque tout chrétien néglige la parole. De pour citer la parole, tout le monde vire d'oyo. Et c'est lui-même qui est fondamental. La Bible dit, sans la sanctification, personne ne verra le Seigneur. Alors que Jésus-Christ dit, sanctifie-les par ta parole. Parce que ta parole est la vérité. 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Parce que pas de monde qui prend sang pour faire lecture de la parole. 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Tout le monde a son mouvement. Sans chauffer, si on relève en moi, sans, comment, sans mouvement, pas de monde qui chita devant la parole pour qu'on qui sa bon Dieu a dit. Et ça faut, ouais, que l'on entre dans l'église, il y a tout déblosage, ça, yo. Il y a toute tête chargée, ça, yo. Il y a toute parole en pile, ça, yo, bien dans le Seigneur. Ah, et ça fait que, il y a tout cas de péché, ça, yo. Puisque auteur a dit, je sers ta parole dans mon cœur, afin de ne pas pécher contre toi. Donc, ça qui peut permettre qu'on pas commettre péché, pour qu'à atteindre ton degré de sainteté, c'est la parole. C'est-à-dire que je dis à le sultan ou est que, ou un problème de péché dans la vie ou, c'est pas la prière pour aller la prière, c'est la parole pour aller. Mais dedans dit que la prière avec la parole, ils ont marché ensemble. Jésus-Christ te démontré ça pendant qu'il était sur la terre. 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Non. 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Et puis, ce qu'on doit faire, on comprend, ou un problème de sexualité, par exemple, ou aller dans la Bible, ou fouiller tout verset qui a rapport avec réponse à problème de sexualité, ou fouiller, et puis laisse ça, ou commencer à lire, ou commencer à apprendre, parce que la Bible dit, je sers ta parole dans mon cœur, afin de ne pas pécher contre toi. C'est-à-dire que, problème contre aucun péché, à qui sont faits, ou aller dans la Bible, ou faire recherche, ou chercher tout verset, tout passage qui a rapport avec lui-même. Et puis, sous qu'à apprendre ni pas que, apprendre ni pas que. Et puis, ainsi, l'autre a voulu tomber dans la situation de péché, ou citer parole ça,
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Et pour dire Joseph t'es couru. 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Donc c'est lui aussi facile lui, lui aussi simple. Des fois on a essayé de dramatiser les choses, chercher un paquet de bonnes solutions ailleurs. 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
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La parole produit ça en dedans. Et vu que l'apôtre Paul dit dans Romains chapitre 1 verset 8, il dit la foi des Romains est renommée dans le monde entier. 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C'est ça, besoin qu'on ait, je dis, et ça fait que, l'apôtre Paul dit que ça que, c'est pour nous attacher à la vérité. 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Ça veut dire que je dis à bon Dieu voulait que vous commencez à lire la parole comme il faut. 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
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Eh bien, l'apôtre Paul dit que ça, que si vous vous mettez en colère, ne péchez point, que le soleil ne se couche point sur votre colère, il dit, et ne donnez pas accès au diable. C'est-à-dire que la colère, c'est un élément qui va permettre que son porte qui ouvrait. La colère, c'est un porte qui que au cas ouvert pour qu'à permettre que le diable a contrôlé. C'est-à-dire que l'homme est en colère. 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La colère, c'est un sentiment de Dieu. C'est-à-dire, c'est du, parce que même bon Dieu lui-même, bon Dieu qu'on mettait la colère, mais c'est deux colères complètement différentes. 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C'est-à-dire que qu'on y a, ou bah, diable a opportunité pour qu'à contrôler. La Bible dit que ça, que Ananias et Saphira te contrôlaient aussi. 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Ça veut dire que ou pas carré de vide, spirituellement pas carré de vide. La spiritualité a horreur du vide. Faut gagner une qui pour contrôler. Ananias et Saphira, apôtre Pierre dit pour ça que Satan remplit ton cœur au point que tu mentes au Saint-Esprit. Et puis, il dit, c'est pas à des hommes que tu as menti, c'est à Dieu. Donc, verset ça, il exprimait que Jésus, cet esprit, c'est Dieu qu'il y est. 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
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Je dis à Apôtre Paul dit, soyez rempli de l'esprit. Pas qu'il t'ait déjà blagué aucune opportunité, je dis à, pour le jeune cœur. Gardez cœur. Construis muraille autour de cœur. Même si y a des gens qui jouent, même si y a des gens qui font des bagailles, pas quitter bagailles, ça qui t'en donne, au point pour gagner haine contre lui-même. C'est pour animer par l'amour. Parce que non, animé par l'amour. 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Parce que l'amour de Dieu est répandu dans nos cœurs par le Saint-Esprit qui nous a été donné. Bien-aimés dans le Seigneur, l'amour de Dieu est répandu dans nos cœurs par le Saint-Esprit qui nous a été donné. Ça veut dire que l'homme ou une font bagaille pour être capable de retirer la peur, mettez une dimension de haine dans le cœur pour être capable d'appartenir au diable. Mais l'amour de Dieu répandu dans nos cœurs par le Saint-Esprit qui nous a été donné. 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Et ça fait que je dis à, il n'est pas capable de prendre cœur. 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
Gloire à Jésus-Christ. Pour qui ça fait l'amour de Dieu c'est dans le cœur qui lié à. Parce que c'est cœur qui motive l'action de l'homme. C'est cœur qui prend décision pour l'homme. 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Il y a une possibilité pour changer ça. Il y a une possibilité pour capable marcher avec bon Dieu et vivre avec bon Dieu. C'est pas difficile. C'est seulement pour quitter le Saint-Esprit, répandre l'amour de Dieu dans le cœur. Le verbe répandre, soit le dernier signification dans la langue française, c'est gailler, oui. Ça veut dire que, l'amour bon Dieu, il n'y a pas non pâti dans le cœur, non? 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

Le Seigneur la paix, mon Dieu, avec nous. Nous sommes à soi, dans le moment difficile, dans le moment épreuve, nous avons seul côté pour nous aller, pour nous jouer une solution. C'est la caille, papa, mon Dieu, tout puissant. C'est pour ça que je m'invite nous pour nous mettre les voix ensemble, pour nous unir voix ensemble, pour nous louer le Seigneur, pour nous monter la caille Yahweh et pour jouer une solution pour problème problèmes, pour tribulation, pour souffrance que nous avons dans le moment de ça. Chantez avec nous, écrivez avec nous. Alléluia! Alléluia! Alléluia.

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Psaume 46, à partir du verset 1er. Dieu est pour nous un refuge et un appui, un secours qui ne manque jamais dans la détresse. C'est pourquoi nous sommes sans crainte quand la terre est bouleversée et que les montagnes chancellent au cœur des mers. Quand les flots de la mer mugissent et écument, se soulèvent jusqu'à faire trembler les montagnes. Il est un fleuve dont les courants régissent la cité de Dieu, le sanctuaire des demeures du Très-Haut. Dieu est au milieu d'elle, elle n'est point ébranlée. Dieu la secoue dès l'aube du matin. Les nations s'agitent, les royaumes s'ébranlent. Il fait entendre sa voix. La terre s'effondre d'épouvante. L'Éternel des armées est avec nous. Le Dieu de Jacob est pour nous une autre retraite. Venez contempler les œuvres de l'Éternel, les ravages qu'il a opérés sur la terre. C'est lui qui a fait cesser les combats jusqu'au bout de la terre. Il a brisé l'arc et il a rompu la lance. Il a consumé par le feu les chars de guerre. Arrêtez et sachez que je suis Dieu. Je domine sur les nations, je domine sur la terre. L'Éternel des armées est avec nous. Le Dieu de Jacob est pour nous une haute retraite. Maison de prière, Radio Emmanuel, Internet tout entier, moi salue aujourd'hui. Moi dis bienvenue à l'émission Commandé Matin. Et moi dis que le Saint-Esprit qu'a couvert aujourd'hui, gardez-vous, protégez-vous. Bienvenue dans l'émission ça. Quel que soit côté, Kounia, m'a demandé où. Prenez disposition.

Le cœur, pendant que nous allons la prier ensemble, chercher présence pour Dieu ensemble et attendre que bon Dieu fait quelque chose de spécial. Dans toute bagaille, ça, c'est que nous connaissons que les nous servis, mon Dieu, les nous marchons avec mon Dieu pas manqué pour faire des interventions spéciales pour nous. Comme d'habitude, moi, les autres, le psaume 46. Psaume 46, c'est un psaume qui est écrit par des fils de Corée. Nous connaissons les fils de Corée, c'est des musiciens qui ont été dans le temple. C'est des adorateurs, c'est-à-dire c'est des personnes qui mettaient à disposition, mon Dieu, pour chanter la gloire de Dieu. Ainsi, les fils de Corée, dans le cantique ça qui a été écrit, il dit Dieu est pour nous un refuge et un appui, un secours qui ne manque jamais dans la détresse. 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De trois façons. Vous caractérisez la présence de Dieu parce que vous avez toujours entré en connaissance de Dieu en fonction de ce bon Dieu fait pour vous. 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Si nous avons un peu tout, ce n'est pas grave, mais nous avons fait tout effort pour nous capables. Ouais, au moins, ça crée un refuge. Parce que si vous capable de dire bon Dieu c'est refuge, faut qu'a dit faut un monde qui plus ou moins connaît pour qui ça faut dire ça. Il dit Dieu le refuge qui s'allie. Il définit comme un abri ou bien une protection dans danger. Là Dieu a réfugié en côté. Et ça fait parler de réfugié politique. Là parler de réfugié politique ça veut dire que politicien était attaqué dans pays. Il vient chercher moyen pour aller de l'autre côté, pour le capable de joindre une stabilité de vie. Donc, lorsque vous dites bon Dieu, c'est pour un abri, ou lorsque vous dites bon Dieu, c'est un refuge pour vous-même, en même temps que vous dites bon Dieu, c'est un abri, même bon Dieu, c'est une protection que lui. Son protection, et ce n'est pas n'importe quelle protection, il y a une protection dans les dangers. Donc, les fils de Corée, peut-être qu'ils devaient faire face à des situations difficiles. Il devait faire face à des situations qui étaient dangereuses. Et côté où t'as le blotti, côté où t'as le caché, c'est la caille, mon Dieu. Maintenant, il y a plusieurs formes de manifestations de situations dangereuses. Il y a plusieurs formes de manifestations, dépendamment de qui côtoie et dépendamment de qui sera vivre. Il y a des gens qui sont frappés par la maladie, sont en situation dangereuse qu'il y a. Ainsi, au Caldeur, refuge dans mon Dieu. Parce que les maladies frappées ou des fois médecins qu'on dit comme ça que il y a pas de possibilité de guérison. Parce que diagnostic personnel. Et là où on dit pas de possibilité de guérison par rapport à diagnostic personnel, ça veut dire que c'est que bon Dieu pour aller. Parce que c'est bon Dieu seul qui a retiré dans sa courrière. Parce que là où déclaré maladie incurable, ça veut dire. Ça veut dire pas de cure pour lui. Il n'y a aucune forme de médicament scientifiquement parlant. Il a retiré. Et ça fait, moi,
répéter comme dit scientifiquement parlant. Mais est-ce que c'est la science qui t'a créé l'homme? C'est pas la science qui t'a créé l'homme. La Bible dit, il sait de quoi que nous sommes formés, nous sommes son peuple, le troupeau de son pâturage. Regardez, il dit, il sait de quoi que nous sommes formés. Mais de qui ça l'homme formé? On va aller dans la genèse des choses. Genèse 2, verset 7, il dit, il forma l'homme de la poussière de la terre. Il forma l'homme de la poussière de la terre. Ça veut dire, bon Dieu prend terre, il fait bras, il fait pied, il fait tête, il fait toute compassion, toute composante dans l'homme, et puis il forme. Il y a des gens qui ont pensé son hasard. Bon Dieu, c'est un bon Dieu qui connaît qui ça l'a fait. Donc, il sait de quoi que nous sommes formés. Ainsi, pendant que le docteur n'a pas qu'à jouer un résultat, il n'a pas qu'à jouer une bagaille pour porter la guérison, il y a une bonne nouvelle pour vous. Bon Dieu connaît qui ça qui est dans le cerveau, il connaît qui ça qui est dans le bras, dans le cœur, dans l'estomac, dans le dos, dans le ceinture. Et ça fait quel que soit le diagnostic médical qui est au bas, il ne faut pas emporter par ça. Vous voyez que bon Dieu que nous puissions ce matin, il connaît tout système dans le corps physique. Et parce qu'il y a encore des sens de ça, il va faire une intervention personnelle. Ainsi, vous m'accepte le Seigneur. Matin, peut-être que vous êtes frappé par la maladie. Vous êtes senti fourdoyé parce que vous n'avez pas prévu l'un jour ça que vous êtes malade. Vous n'avez pas prévu. Et c'est pour une des raisons, faut toujours faire bon Dieu confiance dans la vie, ou marcher de toute façon. Ou garder bon Dieu dans la vie, ou comme il faut. Parce que même les gens, ouais, ou pas attendre que tu es malade ou malade, ou tu as mouru tout. Maintenant, si tu es mouru, est-ce que tu es prêt pour aller jouer bon Dieu? Parce que des fois, on a fatigué pour des choses qui sont futiles, mais ça qui est essentiel là. Qui se relationne avec bon Dieu, nous pas chercher moyen pour nous capables de permettre que la relation soit beaucoup plus approfondie dans bon Dieu. Quel que soit côté matin, reconnaître que bon Dieu est un bon Dieu qui saint. Reconnaître que bon Dieu n'a pas fait rien au hasard. Ce qu'il dit de sa bouche, sa main l'accomplira. Alors matin, les visés qui ont besoin d'une protection contre les dangers. On peut avancer contre bon Dieu. Quelle que soit la façon que le danger a manifesté, bon Dieu a le pouvoir pour faire tout ce qui est possible pour être capable d'arranger le bout. Et ça fait matin. Moi, je sens pour me dire que ça, c'est un bouleversé, un poteau à l'IA. Bon Dieu a pris des mesures spéciales pour lui. Pour être capable de faire qu'on est que c'est lui-même qui a toute puissance. C'est lui-même qui a tout pouvoir, je dis, quelle que soit la façon que l'ennemi a été planifié, pour le décafort, perdre la bataille, il n'est pas capable. Ok? Ainsi, bien-aimé le Seigneur, il y a un refuge aussi, c'est un lieu de secours. Un lieu de secours, où tu as évadé, où tu as arrêté de toute sécurité. Et ça fait en Israël, tu as créé des villes de refuge. Les gens qui font des bagailles, tu as des villes qui sont réservées pour les gens capables d'aller pour les réfugiés. Je dis, qui sont des réfugiés, ou réfugiés en côté qui physique, quand tu as l'homme pas qu'à entrer. Non, la Bible dit celui qui demeure sur l'abri du Très-Haut repose à l'ombre du Tout-Puissant. Celui qui demeure. L'abri du Très-Haut. Avait dit, bon Dieu, matin, faut qu'on ait que seul côté où qu'on a réfugié au céleste, ou réfugié en bas présence, en bas puissance. Et quel que soit le refuge que quelqu'un sur la terre, on va reposer ou non. Il dit, celui qui demeure sur l'abri du Très-Haut repose à l'ombre du Tout-Puissant. Parce que ça qui est beaucoup plus important dans la vie, c'est que bon Dieu, bon repos. Quel que soit ça, on t'a possédé dans la vie. Quel que soit relation, on t'a gagné. Depuis, ou pas qu'à jeûner pour la vie, c'est comme si il n'y a pas rien. Et ça fait, premier bagage Jésus-Christ assuré à la conversion, c'est le repos. Il dit, venez à moi, vous tous qui êtes fatigués, chargés, et je vous donnerai du repos.
Jésus-Christ m'a dit, je vous donnerai de la richesse, je vous donnerai de la prospérité. Parce que des bagailles, même si vous parlez bon Dieu, il y a des bagailles, même si vous parlez bon Dieu, il y a des bagailles. Mais des bagailles, c'est seulement bon Dieu qui a recevoir. Et c'est pour une des raisons, bien aimé dans le Seigneur. Ça, ouais, c'est le seul bon Dieu qui a recevoir là. Et on met que je dis, ou je suis en présence de mon Dieu parce qu'il n'y a pas de monde qui est baoul. Que Maxime, ou même qui a écouté le matin, qui a participé dans l'émission commandé matin, c'est seul mon Dieu qui a baoul pour repos. Parce que nous avons la terre qui est en pile turbulence. Des fois, nous voulons être en position d'autorité, mais dans la position d'autorité aussi, il n'y a pas de repos. Et c'est pour une des raisons, Jésus-Christ, elle peut aller, il dit disciples, je vous laisse ma paix, je vous donne ma paix. Il dit, je ne vous la donne pas comme le monde la donne. Il dit, que votre cœur ne se trouble point et ne s'alarme point. Il dit, croyez en Dieu et croyez en Jésus-Christ. Et c'est raison ça maintenant. Par contre, si quelqu'un qui a écouté, qui brèche ensemble avec moi, il y a de l'olanger, qui a passé des situations douloureuses, appuyé sur Jésus. Mais que dans sa courrier, je dis, on n'a pas de porte de sortie. Dans sa courrier, on n'a pas de comment on a pu sortir dans sa courrier. Eh bien, c'est parce que vous ne pas garder bien. L'unique porte de sortie dans sa courrier est Jésus de Nazareth. Parce que c'est lui qui a le pouvoir, je dis, pour marcher sur toute la puissance de l'ennemi et en rien pas qu'à nuire. Et en rien pas qu'à nuire. Ainsi, frère Maxime, dans le Seigneur, madame, ça, c'est qu'il y a un pile de monde qui sorti, il est tracassé par les circonstances de la vie. Il y a un pile qui est bouleversé. Et ça, c'est l'esprit, mon Dieu, dit, Mathieu, pour me dire. Il y a un pile qui est bouleversé. Il y a un pile de monde qui est dans l'émission, là, je dis, il y a un doulanger la nuit. Il y a pas quitté mon ouest, ça. Il y a un pile qui est bouleversé. Mathieu, c'est aussi, il est tracassé, bouleversé. C'est aussi que la vie, ou pas près nulle part, je dis, ou rien qu'à casser, nous voilà la prière. Les mettre sont 5 minutes de prière qui m'a fait. Mais il faut que casser ça qui n'en voit pour disparaître. Parce que tant aussi longtemps que vous avez une stabilité émotionnelle, même lorsque vous avez quoi que ce soit en main, on ne peut pas me sentir bien. On ne peut pas me sentir bien. Le maximum dans le Seigneur, maintenant, ou même qui est cassé, soit par des événements qui produisent dans la vie, pour ne pas avoir de porte de sortie pour lui-même. Mais il y a une bonne nouvelle pour aujourd'hui. Jésus-Christ, venez à moi, vous tous qui êtes fatigués, chargés, et je vous donnerai du repos. Si vous n'êtes pas converti, mais ça n'est pas concerné. Mais si vous voulez, dans quelques secondes, vous pouvez convertir par Jésus-Christ la vie. Vous pouvez que bon Dieu a responsable matière. Dans n'importe quelle circonstance pour le camper pour vous. Et bien, demi, c'est pour que vous bouleversé. Il a peur de l'avenir. Maintenant, de matin, mettez main sur l'estomac de manière symbolique. Et demandez, bon Dieu, que nous puissions ce matin, pour le cas couvrir grâce et permettre que, quelle que soit souffrance physique qu'on gagne, ou bien souffrance spirituelle qu'on gagne, parce qu'il y a des gens qui ont des problèmes moraux. Il y a des bagages qui ont traversé, qui n'ont pas qu'à dire ça. Et ça vient permettre que, des fois, ils ont angoissé. Parce que, elle dit, ils ont mis eux-mêmes dans un danger. Pas de danger physique, non. Mais, pour ne pas divulguer, pour ne pas mettre dehors, ça, ils dit. Et ça fait, bon Dieu, son bon Dieu confidentiel. Vous avez un résultat, ça m'a dit, matin, là. Ça a laissé l'esprit, maintenant, l'esprit, pour me dire, vous avez besoin pour passer 3 jours de jeûne. Si vous n'avez pas fait sans manger, sans boire, mais au moins, fait 3 jours. Yon 6 pour 6, ou bien, m'bakoné. Yon 24 pour 24. M'a dit, bon Dieu, pour le capable de retirer, bagay sac dans l'esprit, là, qui, l'on a le dormi, il faut faire cauchemar. Et pas de diable qui dehors pour le manger. C'est tellement, ça va traverser la déranger, même l'homme est tête sous cabane. Les vini sous la forme de cauchemar. Donc, pas penser que c'est expédition, c'est diable qui derrière, etc. Mais c'est parce que le moment où on va vivre là, c'est un moment qui va vivre tellement avec intensité le jour.
La nuit, il traduit dans rêve. Et c'est pour une des raisons maintenant. Vous avez besoin de demander, bon Dieu, pour le nettoyer l'esprit, ou nettoyer la conscience. Lève-moi, bon Dieu, glance avec moi. Dis, bon Dieu, merci. Témoignez la grâce de Dieu. Témoignez la toute-puissance de Dieu. Et proclamez comment bon Dieu grand matin. Je la prière qu'on a pour tout le monde qui sorti, il y a un cœur qui gros. Il y a une tristesse que pas qu'à exprimer qui dans la vie. Nous voulons demander bon Dieu matin pour le capable effacer ça, retirer ça, éliminer ça et permettre que gloire lui capable manifester. Mais nous approcher côté matin nous remercie. Merci parce que vous avez déjà fait provision depuis avant même l'émission a commencé pour toutes ces bien-aimés qui retrouvaient une situation de douleur ou de souffrance. Père, nous ne pouvons pas exprimer exactement quelle forme de douleur qu'il y a. Parce qu'il varie. Il y a différentes catégories de monde aujourd'hui qui sont affectées par des circonstances de la vie qui sont douloureuses et qui demandent une intervention divine. Merci, Papa Mathieu. Je viens devant avec ces bien-aimés. Nous venons comme un seul homme pour nous parler ensemble avec vous. Parce que pas de l'autre côté, nous capable de un résultat, c'est la même. Peut-être que quelqu'un là, matin, père, qui est affecté par ces circonstances, qui est résultat à plusieurs endroits, mais pas qu'il y a une solution. C'est normal. Parce que frère, parce que papa, qui est dans le ciel, c'est vous-même seul qui sait, bon Dieu, qui connaît exactement ce qu'on a traversé. Et des fois, père, quand une pensée n'a pas une solution, nous pas joindre. Et ça a augmenté notre souffrance, nous. Parce que la déception toujours a un impact dans la vie de chaque monde qui a vécu. Heureusement, nous gagnons comme bon Dieu. Nous gagnons comme sauveur, nous gagnons comme Seigneur. Et nous voulons faire confiance net à lui. Papa, parce que l'autre monde qui est capable de porter une solution dans la vie, nous, que c'est nous-mêmes seuls. La Bible dit, où dit, la chose arrive. Rock donc né et la chose existe. Maintenant, on a demandé pour qu'on ne parler. Et à partir de ça qu'on dit, quel que soit ça, nous fait face à lui-même comme souffrance, pour retirer de la vie. Que ce soit son souffrance morale, que ce soit son souffrance spirituelle, que ce soit son souffrance physique, une souffrance sociale ou familiale, quelle que soit façon, il en met une solution en sortie. Et ça qui fait peur, je dis, nous virons donner toute notre solution que nous avons cherché. Nous venons de bon côté pour nous capables de faire une intervention spéciale. Et vous-même qui compte guérir, et vous compte délivrer, et vous compte bailler la victoire, et c'est vous qui avez tout pouvoir en main aujourd'hui, vous pouvez marcher sur toute la puissance de l'ennemi, parce que vous n'avez pas rien, mais les gens qui ont permis de nous. Vous avez ça. Ainsi, papa, qui est dans le ciel matin, nous venons avec la pleine conviction. Nous avons manifesté mon goyea dans la vie chaque monde qui est dans une situation difficile côté rencontré. Mais maintenant, il y a des gens qui ont un problème familial. Il la caillou tête en bas. Il va qu'on côté pour un intimonio. Parce que timonio, il n'est pas manipulable du tout. Et nous venons devant vous. Avec tout enfant qui rebelle, avec toute petite qui pas voulait tendre, voir au cap parler, gloire à Jésus. Père, nous venons devant aujourd'hui, avec tout petit monde qui pas voulait faire cadre de l'évangile, et qui voulait aller dans la direction que vous choisissez eux-mêmes. Et pas ça côté planifié pour eux. Et pas ça côté prévoir la vie. Mais le malin, dans le coup de filet qu'il a fait choisir pour faire ça, pour le gars retirer nous entier, pour le gars retirer Timoun dans la présence. Je bénis non, papa. Je dis merci. Je témoigne grandeur, je témoigne puissance. Parce que maintenant, on va pas agir. On va faire une intervention spéciale. On va faire une intervention miraculeuse. On va faire une intervention pour nous-mêmes. Pour nous pas sentir l'autre bagarre encore que le miracle qu'on a fait qu'on y a. Voyez grâce, maintenant. La caille chaque petite. Qui manifestait comme l'enfant prodigue. Voyez grâce ce matin, papa. Elle ravage le cœur.
Elle fait sentir ou yo inconfortable dans ça qui a vivre là. 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Même Jean le père du fils prodigue. Il te gen Dieu là la porte, il t'a intercédé. Ou petit là te ca retourner parce qu'il connaissait en phase dans la ville. Il va venir pour le retirer. Mais le Saint-Esprit va le chercher. Papa, et ça t'est arrivé. Le Saint-Esprit a arrêté ce jeune homme lorsqu'il était devant. Il n'y a pas de cochon. Il te prend conscience. Mais maintenant, il doit se prendre pas de cochon. Mais son situation quelconque qui mène Timouna à la réflexion pour le cas qu'on est que, il va où sa maman l'a choisi pour lui. Et bien, où ça, papa, il t'a choisi pour lui, et que n'importe quelle direction qu'il prend, son direction délibérée, personnelle, mais qui n'est pas profitable pour lui-même. Ainsi, Père Mathieu, maintenant, on fait ça. Oui, des anges, je dis à la compagnie, retirez dans sa crie, évitez pour aucun danger pas arriver, pour aucune balle marron pas arriver, pour aucun système diabolique, qui t'a planifié destruction la vie, qui t'a planifié défaite dans l'homme, pour ça pas atteindre aujourd'hui. Parce que c'est bon Dieu, lorsque le malheureux crie, l'éternel entend. Mais maintenant, nous avons pour quelle raison qu'on mène un très bonheur pour ça dans autant de prières. Mais certainement, on va peut-être accéder aujourd'hui. Parce que quand on n'a pas demandé pour jouer encore, quand on n'a pas demandé pour une blague encore, lorsque le temps manifesté de cette façon, c'est preuve que bon Dieu est dans la prière et c'est ça nous fait maintenant, Père. Nous mettons à la disposition de la prière pour quelle que soit force maléfique qui campe pour la prendre qu'on est que l'Éternel, c'est le pouvoir et le autorité de faire toute bagarre à merveille. Ainsi, Père, maintenant, pendant que ma demande pour aller à Timounio, pendant que je m'a demandé pour capable couvrir, je m'a demandé aujourd'hui à papa, faire rentrer dans la réalité des états sacrés, la vie, pour qu'elle suspende, fonctionner quelque part par hasard, mais vous venez joindre nous comme mon Dieu et servir comme serviteur et servante. Merci pour l'action ça qu'on fait maintenant. Merci pour le montage ça qu'on déplace maintenant. Merci pour tout le monde qui retire dans le gangstérisme. Merci pour les jeunes qui ont retiré de la prostitution, dans le film de drogue, le marijuana, et un petit l'autre bagaille encore qui t'est affecté et qui ont décidé aujourd'hui pour retirer, effacer tout ça dans la vie qui t'a empêché de vous servir comme il faut. Maintenant, nous avons une action de grâce, Père. Dans la gloire, parce que ça a été fait pour le fils prodigue là, vous pouvez le faire pour petit nous aussi. Dans quel que soit endroit côté ou teye, qui va y un endroit qui a un rapport avec l'évangile, ou elle fait une intervention aujourd'hui pour qu'elle démontre. Parole sa koudia. Instruit le timon nan selon la voie de l'évangile. Lorsqu'il grand, il va détourner. Merci, papa, qui dans le ciel matin. Merci. Pape déraciner tout système maléfique que le diable a mis. Pour qu'à préoccuper l'esprit petit nous yo. Ou à déraciner tout système satanique dans les médias sociaux. La nuit, il a fait face à ces constats ça et qui spirituellement n'est pas assez fort pour être capable de refuser. Mais je dis, nous connaissons voir l'esprit côté ne pas arriver. Ou à faire intervention côté ne pas arriver. Et déjà qu'un main levé en l'air pour nous remercier. Parce qu'il connaît, c'est celle-là même, l'on fait ou fait net. L'on délivré ou délivré net. L'on baille victoire, baille victoire net. L'on déplacé montagne. Pas que mon gars replacé encore. Parce qu'il agit à main forte et à bras étendus. Alors je dis à Père, quel que soit le monde qui a vogué dans la position, qui a vendu corps, qui a une raison pour ça, quel que soit le monde qui a une âme dans la main, et puis, cap marché fait exaction. Il n'y a pas raison pour ça. Et quel que soit jeune, je dis, qui est en prison, médias sociaux, qui dépend de tout ça que médias sociaux ne sont pas capables de faire une seconde sans yeux pas arriver vers un écran
m'a demandé matin libérer de situation ça, libérer de conditions ça, et permettre que la gloire capable manifester comme il faut. Et si quelqu'un monde n'a pas la prière aujourd'hui à perdre en prison, pour quelle que soit la raison qu'il est emprisonné, m'a demandé matin à le retirer en prise diable dans la vie. Mais dehors, ben vous connaissez un bon Dieu qui existait, et que c'est Dieu qui a toute puissance. L'habitude d'utiliser les jeunes. Parce que les plus grands événements qui viennent dans la Bible, Seigneur, les manifestés par des jeunes. Mais si nous croyons que je dis, on va quitter la jeunesse détruite. On va quitter la jeunesse brisée. On va faire moyen quand même pour récupérer la jeunesse. Parce que même Jean t'a utilisé David. Même Jean t'a utilisé Samuel. Même Jean t'a utilisé le jeune Jésus. Même Jean t'a utilisé Timothée. C'est la même manière aussi, Père Matin. Vous avez des choix qu'on a fait aujourd'hui. Vous avez fait le monde entier connaître. Parole, ça, côté dit, je vous ai jeune parce que vous êtes fort. Vous avez vaincu le malin. Et bon, parole, côté dit, pour un titan. Mais c'est pour toute l'éternité. Ainsi que c'est l'esprit qui a couvert de la tête aux pieds. Que la gloire est capable de manifester. Et que grâce est capable de rentrer dans la vie de mon Dieu. Et faire des choses exceptionnelles. Père Matin, quel que soit le monde qui branche dans André Radio Emmanuel, qui est affecté par une souffrance quelconque, qui empêche de dormir la nuit, qui a le cœur qui gros, la paix, le repos, tel que tu as travaillé 24 sur 24, il a fait des stratégies, il y a des solutions. Rien n'est pas qu'à marcher pour vous. Et c'est pour vous, maintenant, que vous voyez prier ça. Et nous remercions. Parce que tu sais que c'est quoi nous sommes formés. Aucun besoin, aucun nécessité. Il y a mon cap qui nous la matière, Père. Besoin, c'est qu'il y a les besoins moyens financiers. Il y a mon c'est guérison maladie. Il y a mon son problème spirituel. Quel que soit variété de problèmes qui n'a fait face à lui-même, je dis, nous avons une seule solution, c'est Jésus. Nous avons une seule solution, c'est le sang de Christ. Parce que c'est lui-même qui est venu pour venir purifier la terre de toute forme de péché. Et nous connaissons, nous avons continué à faire travailler ça encore. Parce que nous sommes encore sur la terre. Nous avons besoin d'aide, nous avons besoin de soutien, nous avons besoin de support. Merci, Papa, qui est dans le ciel matin. Qui donne nous bonne gloire. Qui donne nous bonne honneur, louange. Qui donne nous dire merci pour tout ça qu'on fait. Et ça qu'on continue à faire. Pas que ton coup, non, Père. Tout ça fait ce miracle. Il y a un peu de monde matin. Il y a chagrin dans l'homme, yo, Père. Il y a chagrin que vous pas qu'à expliquer. Parce que vous avez à disposition. Tout ça, vous avez besoin. Mais vous sortez, vous pas confortable. Vous sortez la vie, vous pas aller. De manière que vous planifiez. Matin, nous content. Vous avez une provision, matin. Quelle que soit la circonstance de devenir. Qui vous met chagrin, ou après retirer chacun ça, ou qui ça perd. Parce que, ou plus content, les nous en joie, que nous-mêmes, les nous en joie. Parce que la joie nous sert, Père, les contribuer à louange. La joie nous perd, les contribuer à adoration. Donc, les nous gagnons la joie. Les nous gagnons la bonne santé mentale. Royaume n'a pas même genre. Royaume n'a pas de plus. Parce que, c'est pas adoration qu'on nourrit. C'est pas adoration qui fait prévaloir de qui est souillé sur la terre. Parce que là, Satan a bob bouche pâle. Il demandait Jésus-Christ pour l'adorer. Ça veut dire le diable, il est en quête de adoration. Parce qu'il voulait établir sa seigneurie sur tous les systèmes de la terre. Mais ça n'est pas qu'on est aujourd'hui. Même s'il voulait établir seigneurie sur toute la terre, il y a une juridiction pas qu'à faire rien. Non, mon qui pour mon Dieu, il va pas atteindre. Adoration nous c'est pour Père. Mais le vin nous c'est pour. Chanter nous c'est pour. Et ça fait qu'on y a nous décrété que l'ennemi est en atteinte. Soldat voulait se faire, pas qu'à priver. Parce que bon Dieu, il a cherché des vrais adorateurs. Il m'attend nous répondre. Mais si nous répondre, Père,
pour qu'à permettre que l'environnement nous gagne en stabilité. Ah, maintenant nous répondre, Père. Alléluia. Faut qu'à permettre, quelle que soit façon, pour nous gagner les mains levées en l'air, pour nous faire même genre avec Shadrach, Meshach et Abednego, descendre dans la fournaise. Mon gloire, louer, non, célébrer, glorifier, exalter, et nous merci. C'est ça, diable, va vouloir. Il va vouloir que nous gagnons un élan de cœur qui gagne la joie là-dedans. Maintenant, Père, de manière surnaturelle, on va entrer dans notre radio Emmanuel. Et quelle que soit la circonstance que nous avons traversée, ou à plus facile, parce qu'il n'y a rien qui est possible. Il n'y a rien qui est possible. Si vous êtes capable de permettre le peuple d'Israël, lorsqu'il t'est frappé par derrière, par l'armée de Pharaon, et puis il y a ten par devant, par la mer rouge, mais on t'est inspiré, mesdames. Pendant que vous t'est fendu la mer en deux, puis on t'a chanté des cantiques de louange. Puis on dit miséricorde ou pas jamais finir. Et bien de la même manière aussi, Père. Il y a des gens qui ont Pharaon derrière aujourd'hui. Il y a des gens qui ont la mer rouge qui font devant, qui gagnent devant aujourd'hui. Captain, il y a une intervention de ta part. Captain, il y a un miracle de ta part. Non bien content, tu es le même Dieu hier, aujourd'hui et éternellement. Non bien content qu'on n'a pas démissionné. Nous bien content, je dis à Père. Vous ne jamais fatigué. Et l'esprit que vous avez. Vous veillez 24 sur 24. Vous gardez pas, nous gardez arriver nous. Et vous ne jamais quitter pour nous arriver dans la dimension de suicide. Parce que c'est bon Dieu qui communique la vie. C'est vous-même qui dit dans Somme 63. Dans Somme 6, 63. Les paroles que je vous ai dites sont d'esprit et vie. Alors, Mathieu, Père, prononcez des paroles de guérison. Prononcez des paroles de miracle. Prononcez des paroles de victoire. Nous prions aujourd'hui pour nous recevoir la parole ça et vivre notre dimension de vie. Pour nous attacher à nous-mêmes comme étant papa qui remet un petit d'un amour qui est indélébile. Ainsi, papa, qui est dans le ciel matin, pendant que nous avons une circonstance difficile, pendant que nous avons traversé un moment douloureux, moment douloureux, pendant que nous avons compte des circonstances qui sont vraiment néfastes, nous avons pris la bouche fermée. Nous avons levé voix pour nous crier, nous avons brûlé en moi, nous avons parlé ensemble avec vous. Parce que c'est vous-même qui dit lorsque le malheureux crie, l'Éternel entend. Quelle que soit la forme de malheur, il a manifesté dans André Dieu Emmanuel. Mathieu, papa, où c'est pompier? Pas qu'il dit faux, pas éteint. Ou ces pompiers, pas que ce coup papoté. Ils ont fait qu'on y a peur. On a que là, on a parlé ensemble avec. On a que là, on a pas doré, on a bon gloire. On a célébré, on a exalté. On va permettre que quelle que soit façon que l'ennemi a, de camper devant pour attaquer, on va venir à ce que nous jetions. On va réparer nous. On va restaurer nous. On va remettre nous sous pied encore. Ou à bonne la joie, ou à bonne la paix, ou à descendre grâce et bénédiction sur tête. Parce que c'est qu'on s'en agit pour chaque petit trio. Pour permettre que faveur descende sur vous, pour l'ennemi en cas qu'on est. Non pas pouvoir, non pas puissance, mais c'est par ton esprit. Et l'esprit qui compte fait miracle. Et l'esprit qui aime la terre jusqu'à présent. Amen, Mathieu, Père. Quel que soit côté mounan yé, en dans André Joe Emmanuel. Dans quel que soit espace côté lié, manifestez l'esprit. Manifestez l'esprit. Il y a plusieurs façons qu'on peut manifester l'esprit, papa. Qu'on peut manifester l'esprit pour des dons spirituels. Parce qu'on peut sentir dans la zone, dans l'église, là, il y a un problème de ministère. Et que seulement les gens qui doivent être dans une capacité surnaturelle, par le biais des dons du Saint-Esprit, capable de manifester. Il est super. Si vous sentez un problème, ça comme ça. N'a pas tant que je dis, vous faites des dons. Vous distribuez des dons. Parce que vous avez un horaire pour un peuple qui a souffert. Vous avez un horaire, Père. Pour un peuple qui a capable de direction qui n'a pas direction pas. Vous avez un horaire, Père. Pour que tout ça qu'a fait dans la vie nous.
et des souffrances qui sont intenses, tandis que préparé pour nous-mêmes une joie qui est ineffable. Ainsi, maintenant, Père, quelle que soit mauvaise nouvelle que nous recevons, quelle que soit parole qui te dit pour nous détruire, nous ne pouvons pas sujetir, nous ne pouvons couper en bas, parce que nous connaissons l'Éternel, les armées est avec nous. Le Dieu de Jacob est pour nous une autre retraite. Merci Père Mathieu. Merci Papa qui est dans le ciel. Merci Jéhovah Jireh El Shaddai. Vous avez renversé depuis ce hôtel qui t'a cité non. Vous avez renversé depuis ce montagne qui t'a campé devant. Vous avez renversé depuis ce pied bois qui t'a planté dans la ville. Et vous avez bon nous capacité aujourd'hui pour nous mettre la parole ça en application. Pour nous marcher sur toute la puissance de l'ennemi. Parce que l'ennemi, ils font coalition, ils mettent ensemble. Ils s'aimentent. Quant à pour nous-mêmes, c'est pour finir ensemble avec nous. Mais un seul bagage, ils ne pas connaît. Si le Dieu est pour moi, qui sera contre moi? Un seul bagage, ils ne pas connaît. Bon Dieu, pas jamais perdu bataille. Bon Dieu, pas jamais abandonné petit. Bon Dieu, toujours un yeux spécial sur chaque petit lieu. Pour le retirer dans le danger, dans la difficulté, dans le problème, dans le tracas, dans la tribulation. Et c'est raison ça, maintenant, Père. Vous inspirez, prier ça. Parce qu'il y a un monde qui est en danger. Il y a un monde qui a contemplé le suicide. Il y a un monde qui n'a pas eu l'importance de la vie encore. Il y a un monde qui n'a pas eu la nécessité pour vivre encore. Et vous-même qui c'est bon Dieu, je dis. Ou passer l'autre, c'est pour nous vivre. Ou nous raconter gloire. Parce que les témoignages, c'est dans la bouche de pour le sortir. Diable n'a jamais d'accord pour nous dire qu'ils sont grands. Il n'a jamais d'accord pour nous dire qu'ils sont puissants. Mais seule façon pour exprimer grandeur. De la poussière, tu retires le pauvre. Du fumier, tu relèves l'indigent. Et tu les fais asseoir parmi les grands de ton peuple. Maintenant, Père. Maintenant, pour éliminer, pour effacer, pour retirer, pour détruire, pour disparaître tout moment de chagrin. Il t'a voulu affecter André Radio Emmanuel Jotia. Maintenant, pour mettre l'esprit de fête, pour l'esprit de joie, pour l'esprit de paix. Dans quelle que soit maison, côté radio, ça a joué matin. On va communiquer une atmosphère qui est sortie de l'ordinaire et qui exprime la joie. Parce qu'il connaît à travers toute la Bible, Père, la joie pas jamais naturelle. Lorsque nous sommes serviteurs, servantes, et bien les événements terrestres cap contribuent à nos joies. Parce que les événements terrestres, ils ont effet terrestre. Mais nous connaissons la joie, ce n'est pas la joie qui est basée sur les circonstances, mais sur la joie qui est basée sur l'amour de Dieu. Ainsi, Père Mathieu, pendant qu'il n'a pas lié ensemble avec vous là, pour déverser l'huile de joie, pour exprimer dans Psaume 45, dans le verset 8-9, par rapport à ton Messie. Si le Messie, il te recevra l'huile de joie de la part de vous-même, c'est que nous-mêmes, qui sommes des simples serviteurs, nous avons besoin de ça matin. Et c'est raison ça qu'on y a peur. M'a demandé, quel que soit côté qui te gagne, il y a une allure funèbre, la caille, dans la vie, dans le ministère, quel que soit côté que tu gagnes, il y a un environnement qui est imbibé de ténèbres. M'a demandé aujourd'hui, fais la démonstration de qui est ce mon Dieu qu'on y est. Mette la joie. Et mette que Seigneur Tout-Puissant, la mer rouge la fond en deux, pour nous gagner tambourin l'emmène pour nous traverser avec des chants de louanges. Parce que nous connaissons, Père, il y a une raison qui permet que nous inspirer pour nous chanter non. C'est des actions qu'on fait pour nous. Et des actions qu'on fait pour nous. Ils ont fait nous comprendre, Père. Pour qu'ils aient fait David, t'es écrit en pile l'ensemble. Et parce que la vie de David, t'es toujours en difficulté, même lorsqu'elle t'est montée comme moi. Ainsi, Père Mathieu, déraciner tristesse, déraciner désolation, déraciner suicide, déraciner tout système qui t'a voulu faire une sortie aujourd'hui à nous inconfortable. Il établit dans nous la force spirituelle qu'il faut pour nous continuer la route là. Rien ne va pas camper.
n'a dit même Jacques David, quand je marche dans la vallée de l'ombre de la mort, je ne crains aucun mal car tu es avec moi. Ah, où la honte la matière, Père? Le Saint-Esprit, descend dans la maison. Le Saint-Esprit, descend dans la caille. Où la honte la Père? Parce qu'il n'y a rien qu'on fait. Parce qu'il n'y a rien qu'on fait qui est anormal. Tout ce qu'on fait, il est entré dans la dimension de la réalité des choses. Ainsi, Papa, qui est dans le ciel matin. Ainsi, Jésus de Nazareth. L'Éternel des armées. Nous venons couteau pour une fois qu'on est que jeudi. C'est un jour de livraison, jour de restauration, jour de victoire. Je choisis pour retirer tout système de tristesse, de découragement, de désespoir dans nous-mêmes. Ça aurait été une surprise pour nous. Parce que nous ne pouvons pas attendre que aujourd'hui on a fait ça. Mais on sent bon Dieu qui agit tantôt d'une manière et tantôt d'une autre manière. Frère Mathieu, pendant que nous sommes levés en l'air pour une action de grâce. Parce que ça, l'ennemi a été pris comme un échec pour faire tourner un témoignage. Frère Mathieu, pendant que nous levons en l'air pour nous remercier. L'ennemi a été pensé qu'il était pris embourbé. Pas la porte de sortie pour nous-mêmes, ou récompensez-nous avec l'esprit de grâce, de bénédiction qu'on dépose sur nous. Et vous chassez l'esprit de tristesse. Vous chassez l'esprit de désolation. Et vous permettez que dans quel que soit à côté de nous, aujourd'hui, nous sortions un regain de force. Vous permettez que quel que soit à côté de nous, aujourd'hui, nous avons la joie surnaturelle qui habite dans nous. Papa qui est dans le ciel. Et bien nous-mêmes seulement. Non. La Bible fait comprendre que par le passage du Messie, dans le psaume 45, j'en ai dit, où il y a l'huile de joie sous tête. Parce que la terre, quel que soit le monde qui est niveau sur la terre, il a affecté d'une façon qu'on ne peut pas penser. Mais un seul bagage que je connais, dans n'importe quelle direction que l'ennemi emmène, l'Éternel des armées est avec moi. Le Dieu de Jacob est pour moi une haute retraite. Et ça fait pas échec. Pas échec pour mon cap marcher ensemble avec. Pas échec pour mon grette dans pied. Pas échec pour mon cap bord gloire. Pas échec père. Pour chaque individu qui choisit. Vous êtes en présence, vous louez, vous célébrez, vous vous exaltez, vous témoignez, comme bon Dieu qui nous puissance. Ainsi, Père, matin, bien que vous n'en samedi, vous avez déjà lagué l'huile de joie sous tête. Matin, nous demandons pour doubler l'intensité. Deux versets encore. Dans quel que soit l'état côté nié, bonne la joie de rire. Bonne la joie pour nous vivre. Effacez toute mauvaise nouvelle qui n'a pensé. Gloire à Jésus. Effacez toute mauvaise nouvelle qui n'a pensé matin. Qui empêche de dormir. Qui empêche de vivre comme il faut. Parce que nous avons besoin d'une stabilité émotionnelle. Pour nous chanter non, glorifier non, célébrer et témoigner. C'est l'esprit diable l'a fait, même Père. L'a créé des circonstances pour mettre nous maussat. Vous êtes découragé, désespéré. Ah, mais ce n'est pas ça qu'a fait Mathieu. Eh, Mathieu, ça ou a été fait pour Christ. Dans le livre de Luc, chapitre 10, dans le verset 21, vous dites Jésus, vous décrétez, vous dites que Jésus ressailli par le Saint-Esprit. Il était offert, bon Dieu, une louange qui sortit de l'ordinaire. Ainsi, papa, qui est dans le ciel, Mathieu. Je demande aussi pour permettre que le Saint-Esprit descende sur nous. Pour permettre que la gloire de Dieu manifeste dans la vie. Pour permettre que, quelle que soit façon de tristesse, tu as voulu envahir pour le Saint-Esprit qui a tressaillé de joie. La joie. André Joy Emmanuel, la joie. En dans maison de prière, la joie.
que le Saint-Esprit qui descend aujourd'hui pour faire prévaloir qui est mon Dieu qu'il y est, pour l'ennemi n'a pas pensé que lui est capable de faire n'importe qui ça le veut. Mathieu Père, tressaillis, Radio Emmanuel de Joie. Même j'ai été fait dans Luc 10, 21. Tressaillis, par le Saint-Esprit. Saint-Esprit, Mathieu. Depuis ce cœur qui est entravé, depuis ce cœur qui est bouleversé, depuis ce cœur qui est malade, guéri-o, régénéré-o, rebaille force, courage pour recommencer encore. Parce que nous n'est pas capable sans vous. Quelle que soit façon, Père, solution est là où pour sortir. Quelle que soit façon, Père, décision est là où pour sortir. Et ça que fait aujourd'hui, on m'a demandé pour nous faire la prière ça. Pour les gens qui fatiguent, découragent, désespèrent. Pour les gens qui sont au bord de la faillite. Pour les gens qui sont mentalement fatigués. Pour les gens qui attendent des nouvelles, qui ne sont pas capables. Aujourd'hui, nous prophétisons, nous décrétons, nous déclarons. L'esprit des quatre vents. L'esprit des quatre vents. Le Saint-Esprit. Qui va renverser tout hôtel maléfique. Le Saint-Esprit. Qui va renverser toute situation cadavrique. Le Saint-Esprit. Qui va renverser toute situation de funèbre. Yo vin que la joie dans yo. Je dis à. Nous décrétons dans André Radio Emmanuel. C'est ça qui fait qu'on y a. Et ça fait nous lever maintenant l'air pour nous merci. Parce que jamais ne pas de penser qu'on t'a fait comme ça. Mais on fait. Parce que c'est bon Dieu. Ou grand pour nous faire sauver. Vous décidez ça, Pipito. Gloire à Jésus. Quel que soit côté qu'on y a. Dans quel que soit ça, traversé. Vous sentiez que vous découragez, vous désespérez. Vous sentiez la vie à pas de sens pour. Vous sentez que vous avez abandonné. Une bonne nouvelle qu'on y a levé mais en l'air. Bah, bon Dieu, gloire, dis bon Dieu, merci. On a que tout ça t'a dérangé dans l'esprit. Dérangé dans la pensée. Bon Dieu, abord une nouvelle forme de pensée matin. Bah, bon Dieu, gloire. Bon Dieu, plaque l'esprit de joie sous. L'huile du Saint-Esprit. Bon Dieu, tressaillou de joie par le Saint-Esprit. Quelle que soit la façon que l'ennemi t'a voulu voyer, l'esprit de dépression sur moi, tu n'es pas capable. Parce que bon Dieu, retire toute forme l'esprit de dépression. La joie en dans André Dieu Emmanuel. La joie en dans André Dieu Emmanuel. La joie. Au nom de Jésus-Christ, matin. Je décrète la joie. La joie par le Saint-Esprit. La joie par le Saint-Esprit. Toute forme de manifestation. De puissance maléfique, qui a créé confusion, qui a créé découragement, qui a créé désespoir. Maintenant, au nom de Jésus-Christ, Nazareth, nous chassons, nous décrétons la joie pour ouvrir Radio Emmanuel de la tête aux pieds. Louez l'Éternel car il est bon, car sa miséricorde dura toujours. Dans quelle que soit la position, place qu'on y est, qu'on y a, on a demandé un changement d'atmosphère. Il y a un changement d'atmosphère. Quelle que soit l'atmosphère lugubre que le diable a été mettre la caille. Pour permettre que la joie pas établie, je dis à nous dire l'anathème. Quelle que soit la façon que les ténèbres, t'es envahi maison, envahi petit tout, envahi la vie personnelle, envahi ministère, envahi possession, je dis à nous décréter le Saint-Esprit, renverser toute tendance funèbre. Il met la joie. Je dis à nous décréter par la puissance de Jésus-Christ. Des anges viennent chanter ensemble avec ou la caillou. Même Jean, lorsque Shadrach, Meshach et Abednego t'as chanté dans la fournaise, il y a des anges qui descendent, viennent chanter ensemble avec. Mathieu Père, merci parce que vous retirez de la fournaise là. Mathieu Père, merci par nos louanges, par nos adorations. Par nos chants d'élévation, ou choisis pour retirer de la fournaise là. Nous n'avons pas une bouche qui nous a exprimé encore, parce que nous n'avons pas pensé que nous avons sorti. Mais on fait à main forte et à bras étendus. Parce que depuis ce wak campé de vente qui pensait, nous allons mourir, c'est pour voir que l'Éternel n'a jamais abandonné petit Nio.
un super matin. Radio Emmanuel, besoin de prière. N'a pas levé main pour nous, merci. N'a pas gloire. N'a pas loué ou n'a pas célébré. N'a pas exalté, n'a pas témoigné. N'a fait qu'on est à toute force, visible ou invisible. Nous ne pouvons jamais tourner dans l'état de délabrement spirituel, ça. Bon Dieu, promène. Il m'a chassé avec. Quel que soit l'état côtoyé, ma chère. Pas bâille place à aucun environnement de ténèbres, de tristesse, de désolation. Mettez musique la caille. Mettez musique la machine. De musique qui a éveillé l'esprit. Parce que la musique qui a mené dans la dimension prophétique. Musique qui a chassé des morts. Musique facilité la présence de Dieu. Musique facilité la révélation divine. Et c'est un bagage que le diable a raillé. Et lorsqu'on a baillé, bon Dieu gloire. Parce qu'il sentit que l'atmosphère n'a qu'à changer. Ainsi, quel que soit côtoyé, matin. Pour qu'il doit attendre, c'est la prière, c'est l'intervention d'un homme. Pour mettre dehors, même j'ai musique là. David là, t'es chassé de mon tête, Saül. Matin, moi, prophétiser que musique quoi. Sans pour le faire jouer. Il y a une grâce spéciale là-dedans. L'aile tombée en dans maison. L'aile tombée dans quelque soit place que tu y a. La renverser toute tendance maléfique. Et le Saint-Esprit a descendu comme il faut. Il y a un monde qui a écouté là. Ou tellement arrivé en profondeur dans le fumé cigare, dans le fumé, qu'il y a assez de tabac qui la met. Ils ont plaisir pour eux-mêmes pour qu'ils mettent tabac là pour démontrer qu'ils ont fumé. Ou à construit ton bout, tu casses pas, tu casses. Je dis encore. Ou à construit ton bout, tu casses pas, tu casses. Pour moi, on commence à attaquer déjà. Et ça fait que des fois, on levé, ouais, respiration semble difficile. Il y a des sécrétions qui commencent à tomber dans le poumon. Et on a saisi pour avant année ça a fini, c'est pas crambé avec cigarette là, on va faire cancer du poumon. Et j'ai raison ça matin m'a demandé où. Déposer cigarette là terre, déposer cigare là terre. Non seulement pas bon pour santé, mais pas l'évangile aussi. Il y a des bagages, il n'y a pas besoin d'écrire dans la Bible. OK. Vous connaissez pas l'évangile. Nulle part dans la Bible, il n'y a pas écrit pornographie. J'ai mis en place dans la Bible côté écrit pornographie. Parce que mon gars me dit comme ça que le bagon côté la Bible dit bigo fumant etc. Bon mis en place dans la Bible côté dit que faut pas garder image pornographique. Mais c'est pas dans pratique là dans la Bible. Là Jésus-Christ dit quiconque regarde une femme avec des yeux de convoitise, le mot pornographie il est pas dans la Bible. Mais façon de faire là dans la Bible. Elle dit, votre corps, c'est le temple du Saint-Esprit. Depuis ce monde qui a fumé, depuis ce monde qui a bu l'alcool, qui a saoulé chaque jour, vous pouvez aller vers la destruction. La Bible dit, pourquoi nous avons conservé de manière irrépréhensible. Ainsi, maintenant, même qui a dicté par cigarette, marijuana, cocaïne, quelque soit forme de drogue dans ma terre, mettez mon sous-bouchon. On dit bon Dieu pour le retirer là-dedans. Il retire là-dedans pour ça, parce que c'est ça qui parle maintenant en bataille. Mais mon sur l'estomac ou de créer des sens avec moi. Il parle la puissance du sang de Jésus-Christ. Au nom de Jésus-Christ, ça s'arrête. Moi, décrété matin. Le Saint-Esprit retire goût des cigarettes, alcool. Quelle que soit l'autre substance, il a voulu détruire la vie, je dis, au nom de Jésus-Christ, ça s'arrête. Les aboussiers l'attendaient. Pendant que celle-là a renversé toute dépendance en la vie, je dis, vous allez dépendre seulement de l'évangile. Bon Dieu, pral mettre à mon cœur seulement l'évangile. J'allais te vouloir mettre au dépendant de façon pour ne pas être capable de préoccuper vous dans l'activité spirituelle. Bon Dieu, retirez le matin.

Parce que potentiellement, quand on a un virus, il cause ça. Donc, on a besoin pour aller au médecin. Mais en attendant, mettez mes mains sous bouche. Quelle que soit la forme d'infection qui t'a manifesté dans la bouche. Parce que de vous rentrer dans la dimension dedans, de une relation intime avec gencive. Parce que côté dedans, planté avec la gencive. Il y a une relation aussi avec langue. Il y a une relation aussi avec tout palais. Il en bouche aujourd'hui. Et ça fait nous parler palais, Kounia. Quand infection en bouche. Bon Dieu, qu'à permettre quel que soit à côté de te loger aujourd'hui. Pour le disparaître entièrement. Et au cas qu'on est que. Bon Dieu, n'en bouche de guérison. Bon Dieu, pas dans l'école pour te apprendre dentiste. Et il fait dedans. Il y a tout ingrédient là-dedans. Il y a tout ça qui attaque. Il y a des mots sous bouche, Kounia. On a que mon Dieu a fait une intervention spéciale. Dis ça ensemble avec moi. Par la puissance du sang de Jésus-Christ. Au nom de Jésus-Christ, sans arrêt. Infection buccale. À quel que soit niveau, qui aura affecté bouche matin. Nous chassons dehors. Venez mettre sous bouche matin. On a que bon Dieu permette que, quelle que soit la substance qui est tombée dans la bouche, qui crée, ça veut dire l'infection, on a retiré. Quelle que soit la substance qui est en dans la bouche, quel que soit le virus, que tu recevras la gencive au matin. Qui permettent que vous ayez une haleine qui fraîche. Je dis, mettez-moi sous bouche. N'a pas de cet esprit matin. Vous levez une intervention spéciale et vous dites la guérison. Descends ensemble avec moi. Par la puissance du sang de Jésus-Christ. Infection buccale. Infection dans dents. Infection dans gorge. Infection dans langue. Infection dans gencive. Infection dans palais. Quel que soit côté logé matin. Nous décrétons qu'on y a le Saint-Esprit chassé dehors. On doit passer mes sous-bouches matin. Quel que soit ça, cause ta cause qu'on ait infection. Maintenant, de bon Dieu, vous retirez le qu'on y a. Guérison au nom de Jésus. Guérison au nom de Jésus. Gloire à Jésus. Gloire à Jésus. Levez mon bail, bon Dieu, grand ensemble avec moi. Pendant que cet esprit a fait une intervention spéciale. Pendant que cet esprit a fait une intervention miraculeuse. Il y a un monde qui gagne un trouble mental. Trouble mental, ça n'est pas seulement un trouble mental dans le sens qu'il y a délire des fois. Et parce que à chaque fois que vous avez trouble mental ça ou en nuage, tête ou virée. Littéralement tête ou virée. Il y a diverses reprises, c'est bon Dieu qui font entrer la caille. Parce que dans la rue, tête ou qu'on vire. Mathieu, même qui rencontre des difficultés, des problèmes, trouble mental. Et qui a tête ou cap viré, je dis, qui a étourdissement. Nous ne pouvons pas quitter ça passer comme ça. Parce que si bon Dieu est révélé, c'est parce que bon Dieu a une guérison pour lui. Mesdames et messieurs, tout matin. Quel que soit ça que vous avez fait pour que vous avez un trouble mental, ça. Parce que les gens qui viennent imposer les mains dans le domi. Les gens qui imposent les mains dans le domi. Et c'est depuis là que ça calme pour augmenter. Et depuis le sac calvaire a augmenté. Mesdames et messieurs, tout le monde. Bon Dieu, grand ensemble avec moi. Pendant que le Saint-Esprit est toute puissance ce matin, il a retiré tout système de maladie qui est bon étourdissement. Descends ensemble avec moi. Dis par la puissance du sang de Jésus-Christ. Au nom de Jésus-Christ, ça s'arrête. Trouble mental. Jésus chasseur.

Il folie. Maladie bipolaire. Josia. Non décrété qu'on y a. Le Saint-Esprit chasseur dehors. Ben bon Dieu, glance avec moi. Je dis bon Dieu, merci matin. La droite de l'Éternel manifeste sa puissance. La droite de l'Éternel est élevée. Louez l'Éternel car il est bon, car sa miséricorde durera toujours. Louez l'Éternel car il est bon, car sa miséricorde durera toujours. Gloire à Jésus. Étourdissement. Quelle que soit la façon qu'on manifeste matin. Tête virée. Josia. Jésus chasseur dehors. Venez m'en sauter tout matin. Quelle que soit la façon que tu as tout à virer matin. Jésus, pape, quitter ça, continuer jusqu'à ce que vous tombez dans la rue. Jésus, pour aller faire une intervention spéciale. Et bon, la guérison qu'il faut matière. Mais demain, c'est tout. Maladie, étourdissement. Quelle que soit la façon qu'on manifeste matière. Jésus chasseur dehors. Gloire à Jésus. Louez l'Éternel car il est bon, car sa miséricorde durera toujours. La droite de l'Éternel manifeste sa puissance. La droite de l'Éternel est élevée. Je ne mourrai pas, je vivrai. Et je raconterai les œuvres de l'Éternel. Ben, bon Dieu, gloire ensemble avec moi. Ben, dis bon Dieu, merci. Témoignez, célébrez et glorifiez la grandeur de ce Dieu Tout-Puissant. Gloire à Jésus. Gloire à Jésus. Louez l'Éternel car il est bon, car sa miséricorde durera toujours. Louez bon Dieu, louez bon Dieu. Pour l'esprit de lourdeur qui a disparu dans la vie aujourd'hui. C'est pour après émission ça. Toute mauvaise pensée que tu n'as pas sauté, c'est pour l'aller. Toute orientation funèbre que le diable a été placé dans la vie, c'est pour l'aller. L'esprit nos chasseurs matin. L'esprit d'adultère. Mauvais esprit d'adultère. Nous chassons. Parce que maintenant, il y a des gens qui prennent plaisir pour tromper les partenaires. Mauvais esprit, quel lieu? Comment faire à chaque fois on fait ça? Après ça, on se sent dérangé. Et on alliance. On va la supposer faire ça. On alliance. La Bible défend ça. Ainsi, maintenant. Ou même qu'on mène deux vies. C'est l'esprit de suspendre. Arrête. Suspendre tromper partenaire là. Suspendre tromper moun gogen alliance ensemble avec lui. La va néfaste pour. Mauvais esprit adultère. Josia. Le Saint-Esprit chasseur dehors. Mauvais esprit adultère. Josia. Jésus chasseur dehors. Ben bon Dieu, grâce avec matin. Dis bon Dieu, merci. Quelle que soit la façon, mauvais esprit adultère t'a attaqué dans la vie aujourd'hui. Hein? Jésus retire. C'est pour bon Dieu chasser mauvais esprit démoniaque ça. Il ne faut pas qu'à satisfaire tête. Il faut toujours jouer nous façon, l'autre façon pour satisfaire. Gloire à Jésus. Dehors. Le début, c'est l'esprit qui veut écraser foyer. Maintenant, c'est pour mon Dieu chasser. C'est pour mes maisons qui ont solidité. Mauvais esprit adultère. Josia. Au nom de Jésus-Christ de Nazareth, nous chassons. Dehors. On doit bailler, bon Dieu, glancer avec moi. On doit célébrer, témoigner. La toute puissance de Dieu maintenant. Moi, prends odeur et une intervention spéciale de la part de Dieu. Moi, prends odeur au miracle, au délivrance, au victoire. Moi, prends odeur au bagage spécial. Guérison. Maintenant,
Bon Dieu voulait que l'émission non seulement basée sur la guérison, mais basée sur l'état de la personne. État de tout. Parce que bon Dieu voulait qu'on mieux être. Il y a plus de monde qui est malade là aujourd'hui. Ce n'est pas à cause de maladie en tant que telle, mais c'est parce qu'on n'a pas grand mieux être. Ah, vous avez dit, vous n'avez pas un sourire sur les lèvres. Même lorsqu'on va manger, vous pas prendre le plaisir de se nourrir. Vous mangez pour qu'à subsister. Il n'y a aucune différence. L'homme mange parce que vous va savourer manger. Mais on mange pour ne pas tomber. Ainsi, Mathieu, même qui a participé ensemble avec moi. De vous trouver là, il ça, Mathieu, bon Dieu. Mais tout est là-dedans. Bon Dieu, réclamez, il mieux être. Pour chaque monde qui branche dans la radio, Mathieu. Pour enjoy la vie, dis bon Dieu merci. Parce qu'on va respirer. Ce ne sont pas les morts qui célèbrent l'éternel. De pour vivant, dans n'importe quelle condition, c'est pour bailler, bon Dieu, gloire. Et je me dis encore, de pour vivant, dans n'importe quelle condition, c'est pour bailler, bon Dieu, gloire. Parce que ce ne sont pas les morts qui célèbrent l'éternel. Et les vivants, ils sont privilégiés, Mathieu, ou sont vivants. Vous sont privilégiés maintenant en vivant. Puisque vous sont privilégiés en vivant, vous n'avez pas qu'à rater pour bailler mon Dieu gloire. Et ça fait quel que soit côté maintenant, levez-moi. Dis bon Dieu merci. Levez-moi. Dis bon Dieu merci. Remettez tout ça pas comprendre vous bailler mon Dieu. Remettez tout ça qui grand passé au bailler mon Dieu. Et bien dis bon Dieu merci maintenant. Parce que non seulement le recevoir, il y a une solution. Non seulement le recevoir, lui retirer quelque casse là où, lui retirer le découragement là où. Mathieu, bye, bon Dieu, glançant avec moi. Pendant que c'est le soir, fait intervention. Il y a un problème intestinal. Il y a un problème intestinal. L'intestin n'a pas fonctionné bien. Ça vient de permettre que, des fois, vous sentez que vous êtes casé. Parce que le fonctionnement intestinal a en plus d'importance dans la vie personnelle. Ainsi, Mathieu, second problème intestinal. Et puis, vous ne sentez pas capable encore. Nous allons écouter bon Dieu ensemble. Et bon Dieu, pour faire une intervention aujourd'hui. Pas seulement pour le guérir, problème intestinal, mais pour le réparer intestin complètement. Dans mon disant ensemble avec moi, pendant que le Saint-Esprit pourra faire une intervention spéciale, vous allez apprendre qu'on est aujourd'hui. Jésus, il a un business de délivrance, business de guérison. Mais demain, disons ensemble avec moi, du problème intestinal, quelle que soit la façon que vous diagnostiquez, aujourd'hui, moi, décrété. Au nom de Jésus-Christ, ça s'arrête. Moi, chassé dehors. Vraiment, sur l'intestin. Pour nous sortir l'intestin situé. On a essayé d'expliquer notre pouvoir, Mathieu. La nettoyer l'intestin. Là-bas, la guérison. Là-bas, la guérison. Problème intestinal, Josia. Le Saint-Esprit chasse dehors. Levez-moi, bah, bon Dieu, glance avec moi. Et dis bon Dieu, merci, Mathieu. Tu m'as eu la grandeur de Dieu, la toute-puissance de Dieu. La droite de l'éternel manifeste sa puissance. Gloire, gloire, gloire, gloire. La droite de l'éternel est élevée. Donc, décrétez, Mathieu. 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

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Louez l'Éternel car il est bon, car sa miséricorde dira toujours. 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Quel que soit côté, ou à manifester le corps physiquement. Je dis, au nom de Jésus-Christ, Nazareth, moi chasse dehors. 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

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La droite de l'éternel manifeste sa puissance. La droite de l'éternel est élevée. Je ne mourrai pas, je vivrai. Et je raconterai les œuvres de l'éternel. Mais demain. Gloire à Jésus. 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Le Seigneur des Seigneurs. Car sa miséricorde durera toujours. 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Avant de mettre fin à l'émission, nous avons deux bagailles pour nous faire ensemble avec vous. Première bagaille pour nous faire ensemble avec vous matin, c'est que nous avons rappelé rapide, de quatrième soirée à soir. Vous va pas oublier quatrième soirée. Hier soir, tu es là ensemble avec nous en personne.

0: nous attendons encore en personne. Et puis, vous êtes là avec nous aussi en ligne. Nous attendons aussi en ligne. Mais ça n'a pas comme devoir pour faire matin. C'est que si vous êtes en personne, invitez un grand monde venir ensemble avec vous pour capable venir participer dans la prière, dans le temps de prédication, d'adoration et de louange. Et vous êtes en ligne aussi. Babando pour inviter 3, 4, 5 monde, invitez un grand monde. Et puis, venez faire le temps de participer ensemble avec vous dans le temps de célébration des 12 ans d'existence de Radio Emmanuel. C'est ça nous demandons et nous croyons que nous n'avons obéissant ni en ligne, ni en personne, pour nous célébrer la gloire de Dieu, l'amour de Dieu et la bénédiction de Dieu. Et bien, à 7h p.m., nous sommes sur place, en présentiel, en son et en image. Et puis, nous sommes en direct aussi en ligne sur Facebook et sur YouTube. Donc, présence où, remplir l'importance, nous comptons sur présence où, comme d'habitude, parce que Radio Emmanuel, c'est pas nous-mêmes, c'est vous-même avec nous et qui mettez ensemble. Et puis, le Saint-Esprit lui-même, il agit avec nous et puis il fait des choses qui sortent de l'ordinaire. Alors, pas oublier, soir, rendez-vous à 7h p.m. Il porte là ouvert depuis 6h30. Si vous voulez venir pour capable venir la prière à l'avance, et ça va faire nous plaisir. C'est dans 5220 rue Jacques Leroy à Montréal Nord ce soir, 7h p.m. Eh bien, nous croyons que vous avez fait ça, pendant que en même temps aussi, nous avons demandé pour capable abonner sous chaîne Facebook et YouTube Radio Emmanuel. Non seulement nous avons demandé pour abonner, mais nous avons demandé aussi pour capable partager le lien au maximum de monde possible. J'ai déjà dit pour lancer l'invitation ce soir. Et puis, n'a pas d'où avant aller pour cliquer sur le pouce là. À la gloire de Dieu. Donc, c'est comme ça. Avant de mettre fin, n'a pas simplement invité tout le monde. Je dis à vous connaître son grand jour dans la vie. Si vous ne connaissez pas Jésus-Christ, pour ne pas faire réticence. Bab dit rébellion. Parce que le fait qu'on doit venir joindre pour participer matin dans l'émission, comme on dit matin. Il va faire une rébellion, mais la demande pour capable obéissant. Obéissant, maintenant, pas dire qu'on va attendre demain si Dieu veut, ou après demain pour bailler Jésus-Christ la vie. Et c'est qu'on y a même Christ demande pour bailler la vie, parce qu'on va connaître que les trompettes l'a sonné. Alors, fais ça qu'on y a, pendant qu'il a demandé, bon Dieu, pour l'accepter, demande-nous en qu'on y a, au nom de Jésus-Christ. Fais briller ça ensemble avec moi. Dis, Seigneur Jésus, nous te remercions parce que tu es venu sur la terre pour être capable de crucifier à la croix pour le salut de l'humanité. Avec son nom, pour sauver l'humanité tout entière. Et Seigneur Jésus, matin, moi je voulais faire partie de ça, de mon saillot, que j'ai choisi pour être capable de délivrer du péché. 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Qui était ancien, qui était nouveau, régnez sous moi en maître, en sauveur et en seigneur. Et Seigneur Jésus, maintenant, merci parce que vous recevez, gardez-moi, protégez-moi, sécurisez-moi, et ouvrez porte ciel là pour moi aujourd'hui. 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Et bien, avec prière, ça nous termine maintenant. Nous reconnaître que bon Dieu fait un pile bagaille et nous attendons des mots de témoignage dans tes mains. Eh bien, merci beaucoup. Nous avons plus tard, à partir de 6h30, les portes sont ouvertes à 5220 rue Charles Leroy. Et bien, nous avons commencé exactement avec intercession, la prière, à 7h. Pas oublier, semaine, ça, c'est semaine de prière. Et puis, semaine prochaine, qui c'est dimanche soir, on a commencé avec semaine de prédication. Merci. Bon Dieu bénis nous. Bye bye. À plus tard. Guérison au nom de Jésus. 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
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Ah, je me sens présence de mon Dieu dans l'assemblée à soi. Est-ce qu'on est avec moi à soi? Puis quand je me dis, mon Dieu, que j'ai pour l'accomplir miracle là pour. 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La fait le Jean le pipito. Diable a un petit Jean confus. Parce qu'elle ne va pas comprendre comment postérité a pas sorti dans la femme. Parce que normalement, postérité a pas sorti dans l'homme. Vous connaissez un pile de monde qui garde, vous êtes confus. Vous avez confusion. Parce que vous ne comprenez qu'ils ont fait camper encore. Qu'ils ont fait marcher encore. Qu'ils ont fait aller encore. Qu'ils ont fait adorer encore. Parce que ça, vous faites derrière pour vous touiller. Vous ne pouvez pas camper encore. Mais je dis à Dieu, au nom de l'éternel, m'a campé. Des gens qui gardent, vous êtes aller, vous êtes confus. 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Mais ce n'est pas enterrement qu'on a chanté, mais c'est chanter ou à chanter l'église. 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
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Pendant le barré, il gonfle l'estomac, il là pour ne pas passer. Et puis, on passe dans l'autre porte, pas derrière. 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L'esprit de confusion. 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L'esprit de confusion. Israël a la bataille. Il y a deux armées campées. Ils sont tellement confus. Ils ont détruit l'autre. 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Parce que bon Dieu mettez confusion dans l'esprit. Mettez confusion. Tu n'as pas qu'à comprendre comment postérité a pas fait sortir l'enfant. Et c'est ça qui permet que Joseph pague un rien pour louer en Jésus. 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Son fabrication du Dieu Tout-Puissant. Bon Dieu, pour faire un bagage tout neuf pour. 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L'homme, pas gagné rien à mettre là-dedans. 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Est-ce qu'on recevoit? 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Pour lui retirer tumeur ça qui a gonflé l'enfant toi. 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Est-ce que vous comprenez ça me dit à soi? 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Bon Dieu, il va boire pilule. Il va boire sérum. Il va boire piqûre. Mais bon Dieu, il permet que les anges viennent faire opération. Pour le retirer bagaille ça que la matrice soit. Pour le retirer qui ça qui n'a ouvert là. Qui empêche enfanter. 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L'homme n'est pas capable de faire rien de ça. 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Ah. Et ça fait dans Luc 1er. Dans Luc 1er, verset 35. Luc 1er, verset 35. Mais ça, ange Gabriel dit, Marie, le Saint-Esprit surviendra sur toi. Et la puissance du Très-Haut te couvrira de son homme. C'est ça que fait le Saint-Enfant qui a sauté de roi à mon petit monde qui saint. Ce n'est pas parce que Marie était vierge. Ce n'est pas parce que Marie était une descendance qui était parfaite. Mais c'est parce que le Saint-Esprit peut le faire ça à soi. Bon, je ne vais pas considérer l'origine raciale. Je ne vais pas considérer l'origine familiale.
Il pas regarder qui n'a qui ethnie ou est-ce que c'est blanc, est-ce que c'est noir, est-ce que c'est jaune, est-ce que c'est rouge. Bon Dieu veut faire ça pour asseoir. Et la voie Saint-Esprit vient faire ça pour asseoir. Est-ce que vous comprenez ça me dit là? 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Le temps de grand sauveur pour le venir. 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Et bon Dieu pour faire alliance à David dans 1 Samuel chapitre 7 verset 12 13 14 15 16. Diable attendez dans Genèse 3 verset 15. Gon rédempteur qui a venir. Les mes oreilles en trompette. Pour le cas qu'on est qui côté rédempteur ça a sorti. Parce que bon Dieu des fois il agit d'une manière générale. Il n'y a pas qu'au bail, instruction, principe là. Il est arrivé dans Genèse 49. Il a prophétisé sous Judas. Jacob dit, c'est dans Judas que Messie a sauté. Il dit, le sceptre ne s'éloignera point de Judas. Il dit, il n'y a pas besoin de jusqu'à ce que vienne le Shiloh. 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Ce n'est pas le gouvernement, ce n'est pas l'autre pays. Yo. Même là, ils sont en Babylone, ils ont toujours le pouvoir pour gouverner pour peut-être pas. Yo. Mais les Romains prennent tout. Et puis, dans l'année 30 avant Jésus-Christ, Judas perd sa capacité ça pour te gouverner pour peut-être pas. Et ça fait que ils n'ont pas capable de condamner Jésus-Christ. Et ça fait que c'est Rome qui devrait prendre une décision. Pour condamner Jésus-Christ, parce qu'il a perdu l'autorité à cette place au nom de Dieu. Parce que Shiloh a venu. Qui c'est Jésus-Christ de Nazareth. Il est au nom de Dieu. Shiloh a établi. Oh, vous connaissez la captivité, la souffrance. Bon Dieu a permis que j'aime délivrer cela, jamais. Diable, attendez, c'est dans Judas. Quand il y en a 1 Samuel, chapitre 7, l'étendez, c'est la racine David même. Il est plus spécifique, c'est la racine David. Diable a mis la l'œuvre. 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Alors que dans 1 Samuel 7, royaume nan doué éternel, faut descendance dans chita sous lui. 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Ça veut dire, il est fini pour monsieur. 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Vous comprenez ça, vous là, soir? Est-ce qu'on avec moi, l'église? 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Parce que famille, ou t'es toujours stérile. Il y a des gens qui vont derrière, on ne va jamais faire petit. 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Au nom de Jésus. 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Si le médecin a des complications, on l'emplace ça. Bon Dieu, je vais le mettre dans l'autre côté. Parce que c'est bon Dieu qui te fait matrice là. 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Isaac fait,
Nous parlons de Jésus-Christ pour avoir deux généalogies. Il y a Matthieu, il y a Luc. Ça, Luc pour le faire. Luc pour le retracer généalogie Jésus-Christ là, non pas de Salomon, mais de Nathan, qui sont l'autre petite David. Comme ça, généalogie n'a pas passé de Jéconia du tout. Ils font des tours. Et ils viennent tomber par Marie, qui c'est descendance. 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Parce que ça, mon Dieu dit, pas de monde qui a détourné. Faut que Jésus-Christ fait. 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Est-ce que nous avons assemblé là? 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

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Allez l'église, allez l'église, allez. 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Un bagage spécial qui passe là. Un bagage spécial. Un bagage spécial.

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1: Je me demandais, docteur Noël, texte principal là, il dit, moi, ben, gagne en Jérémie, et puis il dit tout, gagne en Deutéronome. Et là, je me parlais le matin, je me dis, je ne sais pas si je vais prêcher, c'était vrai. Même tes moniteurs matin, hein, dans la classe des hommes, encore là, en obéissance à Dr. Noël, mais il fait ça vite pour me dériver dans la classe là. Et là, je me suis dit, dans la classe, je me suis dit, deux frères. Et les deux frères, je me suis dit, c'est deux membres de l'église. Mais. Et je connais M. Sayo, il est pointilleux. Regardez, je crois que je vais faire un retard. Parce que le pasteur m'explique, il me dit, il y a un bon lot de la table. Mais moi, je vais quand même. Amen. Mais ça, il m'a souhaité, il sortit dans Deutéronome chapitre 6 et verset 20. Deutéronome chapitre 6, verset 20, dans la version PAM, non, la Bible, là même, non. Il dit, lorsque ton fils te demandera un jour que signifie ces préceptes, ces lois et ces ordonnances que l'Éternel, ton Dieu, vous a prescrits. Les petits nous va demander. Ça veut dire. Préceptes, loi et ordonnance, et vous va dire ça. Et réponse à ma petite au lit. Nous voulons prêcher pour vous, dans un premier temps, le parcours de la parole dans l'Ancien Testament. Deuxièmement, le cheminement de la parole dans le Nouveau Testament. Et troisièmement, l'application de la parole dans ces jours. La parole de l'Ancien Testament l'est expliquée sous trois formes majeures. Déclaration ou décret, prescription et ordonnance. La Bible dit, l'Éternel n'a pas consulté moun, il a fait déclaration lui. Et c'est sous déclaration, mon Dieu, qu'elle menait à l'existence toute son ouais là. La Bible dit, l'Éternel dit que la lumière soit et la lumière fut. Donc déclaration, l'Ancien Testament, mon Dieu bâtit avec parole l'embouche, toute son ouais. 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Et là, bon Dieu a fait déclaration, il n'a pas réuni la chambre des députés, il n'a pas réuni les sénateurs, il n'a pas questionné le monde, bon Dieu a déclaré, la Bible dit, il dit la chose, et quelle déclaration, mon Dieu a fait, je dis, hein, parce que parole là éternelle. Et de l'ensemble, je dis, c'est bon décret pour le ciel là, ou pas qu'à sortir là-dedans. Et à cause de cela, bon Dieu continue à déclarer. Amen. Sans citer les héros de la foi, la Bible dit, c'est par la foi que l'Éternel déclarait Abraham juste. À cela, sous besoin de déclaration, non, mais bon Dieu. Sous besoin, bon Dieu, pour un décret céleste pour vous-même. 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Là, bon Dieu fait déclaration. 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Et ça, bon Dieu fait toujours à travers le Nouveau Testament. Ancien Testament, excusez. Il portait déclaration parce qu'il voulait l'embouchon prophète. Et plusieurs prophètes. Il dit, sors, ouvert bouche, ou dit. Je suis d'accord à ça. Et bien, il campait, il dit, me déclarer, pas de la pluie. 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Est-ce que vous l'avez? C'est peut-être pour l'homme dit petit tout. 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La paix, mon Dieu, avec. L'Ancien Testament, par là, c'est où? La bouche, mon Dieu, son déclaration. L'Ancien Testament, mon Dieu, fait déclaration ça de plusieurs manières. Et pas quand rien qu'à Kembe. Parole la linge soutient en décret. C'est comme l'époque en Haïti, les potes qui ont trop radio, parce que je ne suis pas trop jeune, je pense à ou des gens ouais, je ne suis pas du l'âge, mais quand même, après bon Dieu avant. Mais je suis arrivé sur une place publique devant marché, je dis, ohé, ohé, ohé, ohé, tout le monde tendait. Et bruit qu'on a dans le marché, et puis je dis, ohé, ohé, ohé, tout le monde tendait. Et puis bruit a descendu. Et puis on dit président de la République, là, vous dit tel bagage. Et puis on laisse un décret présidentiel. Et c'est ça que fait la Bible, dit l'Éternel est dans son Saint-Temple, que toute la terre. Ça c'est Ancien Testament. Et puis, la déclaration est universelle. Tout le monde est obligé en bas déclaration, mon Dieu. Aux animaux en bas déclaration, mon Dieu. Aux oiseaux en bas déclaration, mon Dieu. Aux voler en bas déclaration, mon Dieu. Aux nager en bas déclaration, mon Dieu. Mais à un moment de la durée, l'Éternel fait de sa parole une prescription. La prescription, c'est la déclaration de Dieu attachée à une personne ou à un peuple en particulier, dont Israël. L'Éternel bail prescription. Mais ça on doit faire, mais ça on va le faire, etc. Et à soi, à jusqu'où il y a, bon Dieu, il y a bail prescription. Force tu heureux lorsqu'on monde, bon Dieu, bail prescription. Lorsqu'on a été là, gaillé, puis elle a fait salver, et pour même, là, même l'église là, ou même pasteur, et puis bon Dieu, bah, une prescription, ou pas qu'à faire même bagaille à tout le monde. Ah ben bon Dieu, ouais. Parce qu'on a une prescription qui est écrit dans le cœur, les autres l'ont dit salve, il dit molle, mais on n'est pas capable parce qu'on a une prescription. Ça c'est ça, il dit dans Deutéronome, chapitre 6, verset 20. La pour les petits, toi, expliquer. Mais comment on fait comme ça? Parce que petit, on a une prescription. Bon Dieu, on balise, il mettait dans la vie. Et mais l'autre monde, et bien moi-même. Vous faites parole là, j'ai une prescription dans la vie. Ou, pour témoignage, ou plus haut que déclaration que tout le monde connaît. Est-ce que là? Et il y a certaines prescriptions avec des hommes dans l'Ancien Testament. Nous te joignons que Samson a une prescription, pas couper cheveux ou pas couper barbe, il a relevé ça le Naziréa. Mais qu'on y a pas grand pile monde qui a une prescription, mon Dieu, dans la vie. Nous sortons pour faire ça, nous voulons. Nous montons dans le vlain, nous descendons dans le vlain, nous changeons l'église dans le vlain, nous changeons le pasteur dans le vlain, parce que nous avons marché comme un monde qui n'a aucune prescription de la vie. Parole dans l'Ancien Testament, il y a une prescription. Il y a une dimension de prescription pour Israël. C'est les avis de l'Ancien Testament de la parole. Le parcours dans l'Ancien Testament de la parole. Décret, déclaration. Le bon Dieu a déclaré, la mer a existé, qu'on est. Le bon Dieu a fait. Et la Bible fait, qu'on est, il dit, la chose arrive. Bon Dieu a déclaré des choses. Il y a un pile de bagaille que le fait. Et puis, moi, il dit, il mettait dans le serviteur, bon Dieu, cette même puissance de déclaration. Il dit, camper, et puis déclarer ça, ma médecine a dit, mon bal. Est-ce qu'on l'a? Et puis il dit Moïse, dit peuple à marcher, ou même Moïse, prends bâton, fonde la mer. C'est ça le dit. Et puis déclaration, ça a fait comme ça. Là, c'est serviteur capable de dire peuple à marcher, il faut qu'on dise à l'Éternel, dit ou même. Parce qu'on ne peut pas finir de dire peuple à marcher dans la déclaration de l'Éternel, et vous ne pouvez pas fonde la mer devant. Il dit Moïse, camper, ou même fonde la mer. Dans mes pasteurs, au campé, là, soya. Parce que bon homme a besoin de fun. Avec longtemps, c'est l'Éternel qui m'ouvre pour vous. Texte à battre, c'est l'Éternel qui descend. Il dit, Moïse, campé, fan la mer. Répétez avec moi, campé. Oula. Et oula. Et puis l'Éternel déclaré. Il dit, Moïse, nous avons vu fan la mer. Le peuple a marché. Et puis moi-même, je vais faire ce que Pharaon dit. Et je toujours me dis, nous avons déclaration, mon Dieu. En plus, il faut comprendre que l'Éternel fait la mer devant Israël. Attendez bien, pour faire rentrer ça. Moïse est arrivé dans le désert, déjà qu'on nous partait. Amen. Il vit dans le désert qu'on nous partait. Il était sous en Égypte, il vivait dans le désert qu'on nous partait. Mais il dit, fais peuple plafond et tout. Viens camper devant la mer parce qu'on va m'a réglé, je dis. Et l'Éternel fait une fonde dans la mer devant Israël. Et puis Pharaon vient entrer dans le pillage là. Et le pillage, c'est pour vous, mon Dieu, va aller. Il va vous aimer. Mais c'est parce que tu n'as pas oublié. L'Éternel dit, parle aux enfants d'Israël, parle à ton fidèle. Et qu'il marche ou même. Il faut que pouvoir pour lever le bâton pour fonde dans la mer. Laisse à tout le monde qui campe dans la mer, ça fait garder, parce que la mer a... Non, moi, dis ça, fan la mer, fan. Dis-moi ça à moi. La troisième avenue, déclaration, prescription, après, ordonnance. Son dimension supérieure que la parole prend, la caille du serviteur bon Dieu. Ou passer à déclaration qui pour tout le monde, ou passer à prescription pour certaines choses de la vie, et l'arrivée la ordonnance, ça veut dire pas faire ça. Ou à payer ça. On nous dit alléluia. Et depuis l'Ancien Testament, la Bible dit, Dieu ordonne que tu sois puissant. Arrêtez d'être faible. Arrêtez d'avoir peur. Arrêtez de trembler. Arrêtez de vous cacher. Arrêtez de courir. Dieu ordonne. Dieu ordonne ce que le ciel l'a baille. Que tu sois. L'on puissant comme ça, les lions, ouais, la personne de Daniel, lion doux. Parce que bon Dieu ordonné que vous. 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La même chose. Nous te parlons de l'Élie déjà qui coupait la pluie pendant 3 ans. La Bible dit, si tu marches avec des hommes que tu es fatigué, ça c'est pour passer cap en yo. Ministre qui lâche yo. Qui a dit, Jésus, voilà, comme ça, ça Jésus fort là. Après mon Dieu, Abel. Son bataille, l'Éternel, moins la mer. Qui problème moi? jusque-là? Là, il dit à Cab, la Bible va venir, etc. Par contre, texte ça. Et puis il dit à Cab, attelez-vous, vous vite courir descendre. Mais lui-même, l'Esprit de l'Éternel saisit, lui courir devant chevalier. Et lui va avant. Et ça fait dit, soit bataille avec les hommes, ou faites éloguer pour courir à cheval. Il y a quelques persécutions, son persécution cheval lié. Son persécution bourrique liée. Persécution à voyer pied. Mais il faut connaître que bon Dieu a donné que vous puissant. Et les puissances. Ça, c'est les trois principales avenues de la parole dans l'Ancien Testament. Mais le cheminement de la parole, ça veut dire tout le temps ce testament, la parole est en gestation pour l'homme. Ça veut dire l'humanité était enceinte, la parole. Et la parole, pour montrer puissance, il est entré dans l'humanité par une porte qui est l'impossibilité. Aujourd'hui, moi, fille vieille enceinte. Et voici la Vierge sera enceinte. Ça est l'Ancien Testament, en Cap Nabdoula. La fait transition. Donc la parole, il dit, il fait chair. L'incarnation. Donc nous entrons dans la parole avec le Nouveau Testament, avec une autre approche. Sommes libres de dire un petit genre, ramollir. Parce que l'ambassadeur plénipotentiaire de Dieu sous la terre, la Bible dit, il a habité ou elle a habité parmi nous, pleine de grâce et de vérité. Alors Jésus venait en personne négocier, car Dieu était en Christ, réconciliant le monde avec lui. Oula, est-ce que là? Et ça ne fait pas qu'il y ait une amitié entre nous. Nous ne pouvons pas être fâchés longtemps, parce que Jésus-Christ a négocié avec nous, amen. Alors, les quatre avenues de la parole dans le Nouveau Testament, c'est toute l'écriture est inspirée de Dieu, utile pour, oh, enseigner, corriger, instruire dans la justice. Comment vous voulez pas graver pour correction? Parole là capable de jouer une place takaou pour mettre là-dedans ou pour dire excuse l'on doit dire excuse pour dire pardon lorsqu'on dit pardon pour demander pardon pour demander excuse à faire bon Dieu parce que la parole là pour le corriger et cette parole fait chair démontrer la puissance de la parole et mettre illustration pour l'illustration de bois, c'est un seul mot dans la bouche de Jésus. Un seul mot. Il y a plusieurs, oui, mais n'a pas

0: Parce que, au moment de la durée, une dimension que bon Dieu besoin de disciples prend, il ne peut pas prendre avec tout le monde. Parce qu'on pas tout le monde. 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Est-ce que disciples entendent? Ou pas tout le monde? Vous allez dans la vie, il faut bon Dieu renvoyer foule là. Vous avez trop de mariages derrière nous. Trop auto, trop klaxon. Vous ne pouvez pas les mariages là, fini. 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C'est qu'elle va être une pétlette, ça fait garder tout pour nos films, je recevais. Ah, on va y aller. Bon, les femmes, mon Dieu, renvoyer la foule. Parce qu'elle a besoin. Ça, c'est la parole faite chère. Oui, ma parole là. Et puis la Bible dit, les montées ont là de place pour le prier. Les obus disciples traversaient. Les montées ont place pour le prier. Quatrième vers les disciples, il y a un problème. Il paraît sérieux. Son j'aime dire, son niveau pire, la parole a mis les disciples. Lorsque ces disciples sont obligés du Seigneur, que des fois, il faut que mettons au niveau pire. Est-ce que là? 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Et le bon Dieu passe au passage étroit. Merci. Non, moule. Et puis les vents commencent à ventrer, Jésus commence à paraître sur nous. Et puis la Bible dit, ils croient que c'est fantôme. Là, on manque de grâce comme ça. Ou pas qu'à reconnaître Jésus, non? Ou là, les pétitions trop pour, les problèmes l'en prêtent pour, les glos rentrent dans le bac ou? La Bible dit, Jésus dit, attendez ça, je dis clair, parole lui qui dit, papa, c'est moi. Vous d'accord avec? Vous d'accord avec? Et puis Pierre dit, si c'est où? Si c'est où? Ordonne que je vienne, que j'aille. Alors, pas que je vienne, non, que j'aille vers toi. En français, hein, en français, hein, le second. Et puis Jésus dit, viens. Par contre, c'est fou, frère, fou. S'il blie la main. Et moi, je me fais une liste à ça. Pasteur McVini, un petit jeune plus jeune. Bac là. Un petit jeune. Alors, monsieur jeune, oui. Alléluia. 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Je ne vais pas faire. Nous, monsieur Lambac là. Oula. Pasteur Béozo, campé. Campé là, quand on y a. 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Monsieur, c'est Pierre. L'air en créole du monde, viens qui j'ai souffert. 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Ça veut dire venir sur moi. 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Tenez, qui va le sauter là? Non, non, il va l'en de loi. Sous de l'eau. Qui va le sauter là?
1: Sous
0: de l'eau. Attendez ça. Laisse la parole parler. L'en met à temps. Et vous ne pouvez pas attendre vous-même. Et vous ne pouvez pas obéir. Attendez. Qui va le sauter là? Et puis Pierre commence à marcher. Marcher pour le jeune pasteur. Attendez. L'en. Attendez bien. Campez là, campez là. Et vous avez dit Pierre bagué la foi. Depuis les pierres sautent dans le bac là. Il saute, elle connaît la sauter sous solide. Parce que Jésus pas. Campez là, campez là. 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

soir, n'a marché sous sac fait père. Parce que Jésus dit, vini. Tenez ça. Tenez ça. C'est le parcours de la parole Caille-Pierre. Les pieds presque arrivés. Avancez, parce que tu as marché contre lui. Tu as laissé ça. Et puis Pierre commençait à tomber. Et puis il dit, Jésus, au secours. Viens que bébé, monsieur. Attendez, Jésus ne prend pas Pierre, vous le tous pour lui, non? 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Qui sont le mettait le campé? Je dis qu'il va, mon Dieu, mettez le campé. 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Et puis tout disciple même. Bon collègue, vous avez tremblé, parce qu'il va marcher. Alléluia. Il va marcher. Il va marcher. Oh, bon père. Merci, monsieur. Ça, c'est action. C'est une action qu'il faut. Avec parole, Seigneur. Est-ce que là? Est-il pour enseigner? Le plus grand enseignement passe par le laboratoire. Pierre fait théorie Jésus. Pierre fait une théorie avec Jésus pendant plusieurs temps. Il était une action que Jésus te demandait de faire. Il te dit, sous ta parole, je jeterai le filet. Kounia, il dit, c'est la première action, miracle ça. Fait Jésus test ça. Voilà. Parce qu'on dépasse l'expérience. Je suis un gros pêcheur. Moi, je dis ou pas de poisson. Ou je dis j'étais filé à mon poisson. Pour nous, si c'est où? Seigneur, ça, si c'est où? Ordonne que je vienne. 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Après mon Dieu, avec. Oh marchez, marchez, marchez. Jésus divini, la paix mon Dieu. Avec. Marchez non, marchez non. Tu marcheras sur le lion et sur la spic. Tu fouleras le lionceau et le dragon. La paix mon Dieu, avec. Alléluia! Merci beaucoup.

Laissez-y parler. Toutes les ordres réglés. Laissez-y parler. Toutes les ordres réglés. Alors, comprendre matin, le prédicateur dit une parole, et bon discours besoin. Ou seul. Et puis Jésus dit, Pierre, viens. Voilà. 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Ah. Pas bon Dieu. Nous ne pouvons jouer, non, à soi. N'a pas marché sur le lion, sur la spique, sous toute la puissance de l'ennemi. 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

0: exemple de parcours de la parole du Nouveau Testament qu'il a pour enseigner, pour corriger et pour convaincre. Et la parole adoucit le Nouveau Testament parce qu'elle négocie avant. Pour nous convaincre, si tu as parlé avant, le bon effet. Ça, c'est Dieu, le Saint-Esprit, avec la parole dans le Nouveau Testament. Vous tenez ça, Père Dieu. Je vais mettre mes doigts tout dans les sommets et lever mes gauches. Dis au nom de Jésus. Mais pas n'importe qui. Assoyez à m'vine connaît. Bon Dieu, my Lord. Homme puissant. Donc, moi, capable. Marcher sur tout ça qui a pris mieux. On est avec deux mains ensemble, bâton de gloire. Au maître Chita. Nous parlons de parcours dans l'Ancien Testament et le Nouveau Testament. Jésus, la parole faite chair, habité parmi nous, pleine de grâce et de vérité. Mais qu'en est-il de maintenant? Contemporain. Maintenant, la parole, dans le temps contemporain, elle prend trois dimensions. La toute première dimension, c'est une dimension d'inspiration. Moi, je l'ai dit, docteur Soulchéa, grand pile. Vous connaissez bien, c'est pas grand docteur à prêcher l'évangile. Vous pouvez regarder le bac à dormir avec mes saïmons, Dieu, on va conduire ça en fait. Voilà. Ah, c'est bien, mon Dieu, oh, docteur Georges Maurice, oh, what, comme elle a. Toute l'écriture est inspirée de Dieu. Voilà. Les points niveau de l'inspiration avait dit, l'enquête, ou quand tu t'en fais deux minutes, ou fait tout vocabulaire gain, ou passez dans tout dictionnaire, ou prend tout mot gain, ou mettez avec mot hébreu, ou mettez plan, puis l'arrivée de cet esprit, quand vous dites, les préfets, pas bien, les quatre, les points, les mettez dans la poubelle, et puis vous prêchez. Et vous commencez à dire des choses. Amen, oui. Mon assemblée a commencé à saisir. Parce que depuis la caille, bon Dieu a commencé avec eux. Et bon Dieu a confirmé. Beaucoup de temps pour faire des bouteilles. La deuxième dimension de la parole que la parole prend, maintenant on entend ça, c'est révélation. On ne va pas parler de rêve, non, il va s'en dire. Rêve canadien, mais il va ça. Il dit, révélation de Jésus-Christ qu'il monte à son serviteur Jean. Pour les choses à venir. L'impossible pour vivre tout en le passé à présent, c'est pour bon Dieu mettre parole dans le bouchou, des fois pour prendre l'esprit de prophète, pour prophétiser le peuple là, ça bon Dieu vient pour le dire, amen. Je te dis dans l'église, bon Dieu montre que je suis Pâques avec deux petites filles. Personne ne comprend ça. Il faut prendre une chance. Hein? Je me dis, moi, je ne suis pas avec deux petites filles. Et puis, il y a un blanc qui a regardé. Et puis, blanc, do, moi, je dis, là, qu'il y a un rêve là. Puis, il y a blanc pensé que c'est domestique, Timon Yomie. Et puis, il me conclut demain matin, il me dit, bon, frères et sœurs, marquez pour nous, bon, tu as deux petites filles. Et puis, pour qu'on me dit, là-bas, Jean Yon, passé à intervalle de 3 ans, à peu près, l'ange Amouéwa, et puis là-bas, ma clotte là. Ça c'est samedi. Où est le bon Dieu, bon révélation? Il faut encore interpréter, non? Première madame qui est enceinte, pour de vrai, c'est madame Mac, que d'après plutôt c'est Jean Gagnon, mais en tout cas. Parce que moi, pour le petit mounion, là, on rêve là, un petit Jean Clair, et puis moi-même, on roule baillon. Attendez ça. Bonjour, Mac pour madame. Et elle partit. Vous connaissez. Vous voyez, Timounio Kaga maman. La caméra. Et puis Timounio m'a dit pour aller sur Pâques. Moi-même, je ne vais pas marcher. Madame marche avec vous devant, mais pour machine, je marche derrière. Vous avez dit, t'es même pas capable de marcher. Quand il y a l'air où il veut sur Pâques là, on a joué. Mais depuis ce pas là, mon blanc a regardé, nous. Je dis, qu'est-ce que ça va passer là? Canada, c'est un gouvernement très pointilleux sur l'affaire Timoun. Monsieur, gardez. Je ne sais pas comment c'est à l'inté. Puis il a peur de garder, Timoun, il a gardé. Je dis, qu'est-ce que ça va faire? Je dis, son rêve là! Et c'est du même rêve là, m'bon là. T'as dit ça? Et puis pendant que je suis à ce pack là, je dis mon livre là même. Et puis il y a un petit monde qui dit, grand-papa, viens mettre le pied dans le sable. Et puis moi blanc, c'est quoi dit? Et puis là, allez. Faut qu'on serve de mon Dieu pour ne pas prêcher. Ça passe seulement. Oh, frères et sœurs, Paul, mouchoir, Paul, tu es bon guéri malade, et mouchoir. Je te connais poser les mains aux malades, malades, t'es bon guéri. Et où? L'inspiration et la révélation portaient à vivre dans le temps présent. La troisième dimension de la parole contemporaine, c'est l'adaptation. Mon combat, c'était à l'Haïti. Je dis, pasteur Georges, moi, je vais dans l'église Haïti. Tu as 7 pasteurs sous chair. Seulement une Bible comme ça. Parce que tout pasteur qu'on y a, on va te passer bien. Attendez. Fais l'amour, vous avez là. Fais l'amour, c'est cher. Longtemps, avec Mgouni à vieillir. Pasteur Marc, pasteur gentil, monsieur Sagé. Amen. Merci. 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Maintenant, sur son pasteur, qui peut appeler faire adaptation. Ouvrez, c'est ça parce que le roi te montré au là. Bon, on pas de Paul ça. We're going to turn your Bible. Ou pas de turn your Bible. We're going to touch le iPod. Si tu es tout, tu as touché une électronique, il change elle. Si tu es ça, bon Dieu, tu as mal puissance. Fais comme ça, fais comme ça. Alléluia! Wap changer mal! Wap changer mal, mon yo! Wap changer l'esprit, yo! Avec une douette. Faut adapter, faut apprendre à adapter. Tant a grandi, l'évangile, loi, puisque c'est l'évangile éternel que lié, l'a obligé d'adapter avec. Oula? Est-ce que là? Il faut dire adieu à la médiocrité. Vous ne pouvez pas économiser pour mettre un bon système de son dans l'église là. Parce qu'au médiocre, vous êtes levé à un micro ou au palais. Devant vos palais, derrière, vous ne pas attendez. L'après, je dis, nous pas attendez. Nous pas attendez. Parce qu'on son pasteur vieux jeu. Vous pouvez tenter, c'est l'argent pas gagné, c'est la foi pas gagné. La parole, c'est lui produit la foi. Attendez bien ça. Dans le temps où il est là, nous avons besoin de la foi. La Bible dit, la foi est une ferme assurance. C'est une démonstration. Mais d'où vient la foi? La parole de Dieu. Est-ce que là? La foi vient de ce qu'on entend vient? on pas que des oreilles qui bouchées. C'est ça qu'il faut pas garder la foi. Ou pas vouloir obéir à la parole, elle est entrée dans les oreilles, ou, et vous parlez telle expérience de foi. Ou pauvre, les mouilles pauvres. Pendant les coucher, les tendez à parler, de nous sauver, qu'on fait un pile miracle. Les dit comme ça. Moi, j'ai la foi. Et m'a joué. Dans la vie là, c'est pour bon Dieu, bon, grâce pour l'inspirer. Pour le révéler et puis pour adapter la parole. On va perdre du fidèle parce que l'évangile n'est pas adapté. L'église l'a vidé parce que la jeunesse n'a pas parlé la parole. Voilà tout le monde qui est tout ça, un grand monde, ça a fini de mourir. Qui est-ce qui a fait des. Ou père, voyez, jeune pasteur monter et l'église doit parler de émerger nos ministères. C'est depuis un bon mot chita pour génération. Là, parce que parole l'a dit, tu renseigneras cela à tes fils et à tes petits-fils. Ou comment c'est béni, les petits doivent prêcher pendant le vivant. Et les petites-petites doivent prêcher pendant le vivant. Parce que le vocabulaire, on n'a pas gagné. Et puis le Saint-Esprit qu'on y attendait mourir ça. Par contre, on entend ça. A télécharger parole là l'enquête. Qu'on y a assez. C'est extérieur, non? Et cet esprit a téléchargé. Quoi, je ne parle pas écrit, et puis c'est cet esprit qui était. La montée dans les oreilles, la fait balance entre cœur et les oreilles, et puis on agit par la foi, parce que le Saint-Esprit téléchargé. Oula? Au bas, ça va parler, il dit, ou sur YouTube, ou c'est ceci. Et... dis mon j'aime sur tout le temps. 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Une nouvelle pour vous. Là, il veut changer ma gueule, attendez. Si l'évangile a besoin, il change. Dans l'église, quand vous dirigez, il y a un petit jeune qui a un petit jeune dans les oreilles. Oh, monsieur fin débordé, parce que nous avons capté le vaisseau. Ah, on j'ai un anzano, l'on a dit, montez sous chez la. 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Je me dis, mais oui, l'homme prend, il met le dé, il me fait le descendre chez la. C'est lui qui met mes grand-mères pour venir l'église. On a dit, avant de barrer Saint-Etel. Là, on met petite, petite main dehors l'église, là, on ferme la peine. Alors, puis elle vient dans l'église à tête, elle est toute dressée. Elle a tout dans les oreilles, parce que c'est Jésus qui a corrigé. Dis ça, adaptation. Dis adaptation. Réle adaptation. On pas qu'avoir ça, on dit parce qu'on pas qu'avoir un homme. Le ministre de l'évangile, c'est pour aller plus loin que sa géoère. 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Parce que vous êtes très sérieux, capable d'adorer et capable d'adorer mieux que vous. Voilà. Ah, comment c'est comprendre Bayou? Ça c'est le cheminement de la part. C'était des préceptes de tolérance. 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Moi, marcher avec mon Dieu, mais bam l'évangile là. 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Ou mettre pantalon. Ou mettre robe. Ou costume. Ou des cravates. Ou pas des cravates. Et l'évangile là a besoin. C'est pas costume on a besoin. C'est pas odeur on a besoin. C'est pas chapeau on a besoin. C'est pas talon qui doit en besoin. Ça a besoin. Bien-aimés, illustration qu'on connaît. 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Il n'y a pas qu'à percer l'établissement. Et puis, ils ne sont pas qu'être monde, ils ont bâti l'église avec eux. Et vous d'accord avec eux pour mettre les gens dehors. Et vous voulez tout le monde ça. 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Si vous êtes qu'un mélotio, vous n'avez pas campé par côté. C'est pour adapter. C'est pour adapter. Vous ne pouvez pas parler anglais, ça fait 15 ans. Et puis vous ne pouvez pas anglais correct. Donc vous ne pouvez pas évangéliser natif pays. Instruire. Ah, il est pas vrai. Nous l'avons pays français, tout a fait faute. Deux Français qui t'a venu, ou bien des Québécois qui t'a un petit pauvre, ou même non, l'église, c'est l'église haïtienne. 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Ou la communauté, c'est l'évangile seulement prêché. Ou pas faire rien pour la communauté. 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Afin de m'arriver dans la communauté, à l'église baptiste, m'a bien à pasteur, bon l'autre église adventiste, m'a pas salué, bon l'église catholique, m'a bien à père. Ça, c'est fini ça. 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Les tornades la passé, les tremblements de terre passé, ni protestants, ni catholiques ont demandé qui ça n'a fait. Mais on va déjà en prison. 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Nous devons comprendre que parole bon Dieu a son dimension éternelle. Et ça fait de où une dimension éternelle aussi à cause de la parole qui implantait la caille. Donc il faut apprendre une vision, il faut apprendre plus que devant, pointe-nerf. Capette la caca dans l'église, elle avait 6 ans dans l'église, elle est pleine à poussière. Elle vous dit si Jésus pour changer, elle vous mentit. On a dit plus. Même si elle nous connaît ma petite pointe, vous comprenez? On campe là. Il faut qu'il y ait une rénovation dans l'évangile ou adaptation. Le bâtiment, l'accueil, et puis fort présent, parce que c'est un ambassadeur plénipotentiaire dans le ciel là, pour le ciel là. Ou pas ambassadeur seulement fidèle, ou ambassadeur pour quartier, pour nation, pour peuple là. C'est la parole qui m'endosse.
1: 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Parlez-vous d'abord, et moi-même, je ne suis pas d'accord. 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

0: 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Vous allez découvrir que bon Dieu, seul moyen pour sauver l'homme, c'est retirer la main.
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0: Genèse chapitre 3, verset 15. On lui dit, je mettrai une inimitié entre toi et la femme, entre sa postérité et ta postérité. Celle-ci t'écrase dans la tête et tu laisses dans le talon. 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
0: 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Comme ce n'est pas une mauvaise parole qu'on a pris ce chemin. Pour prendre le bon chemin, Dieu va envoyer une autre parole.
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0: Il y avait une parole négative, mais nous allons recevoir une parole positive.
1: Amen.
0: Si la foi vient de ce qu'on entend, l'incrédulité vient à partir de ce qu'on entend de nous. En plus, nous ne pouvons pas vivre dans le péché. C'est là que vous conseillez, nous.
1: Amen. 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
0: Dieu n'a pas jamais fourré, mais on a péché.
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0: 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Moi, je vais mettre sur diable.
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0: Diable n'a pas pris, mais on peut le faire tomber dans le péché. Il est capable d'induire, il est capable de conseiller, il est capable de parler dans les oreilles, il est capable de parler dans le chanel, il est capable de parler dans le pensée, on peut le faire, mais il n'est pas qu'il est mais on va l'aider.
1: Amen.
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0: 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C'est à partir de ton bagage autant, dès que tu fais péché, on y a là pour sauver, il faut son bagage autant, dès que tu sauver.
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0: 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Message chanté
1: lui-même.
0: Amen. Les amis, moi, c'est pas blague. C'est un témoignage, c'est Jésus. Je ne connais plus qui c'est Christ lui-même. C'est le roi et la gloire pour moi. Libre que Seigneur a l'amour pour moi. Moi, c'est sans problème, Christ lui-même. Où sont les problèmes? Parce que quand quitte avec l'église, on déblaye. On déblaye, on déblaye. Où sont les problèmes? Vite pour vous. Elle est l'église catholique. Moi, même pas de chambre, on ne peut pas de 10 juin 1976. On ne peut pas de. Même toi, les haïtiens qui ont parlé de péché, vous. Mais l'église, c'est pas. Souvent, j'ai tout dit, il faut retourner la caméra.
2: Mais
0: nous-mêmes, nous allons le dire. Nous allons le dire aux frères. Nous allons le dire à l'argent. 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
0: 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C'est vrai. Déjà.
3: 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Ils soumettent.
4: Amen.
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Chantez avec allégresse à Dieu, notre force. Poussez des cris de joie vers le Dieu de Jacob. Entonnez des cantiques. Faites résonner le tambourin. La harpe mélodieuse et le luth, sonnez de la trompette à la nouvelle lune, à la pleine lune, au jour de notre fête, car c'est une loi pour Israël, une ordonnance du Dieu de Jacob. Il en fit un statut pour Joseph quand il marcha contre le pays d'Égypte. J'entends une voix qui m'est inconnue. J'ai déchargé son épaule du fardeau et ses mains ont lâché la corbeille. Tu as crié dans la détresse et je t'ai délivré. Je t'ai répondu dans la retraite du tonnerre. Je t'ai éprouvé près des eaux de Meriba. Écoute, mon peuple, et je t'avertirai. Israël, puisses-tu m'écouter? Qu'il y ait au milieu de toi point de Dieu étranger. Ne te prosterne pas devant des yeux étrangers. Je suis l'Éternel, ton Dieu, qui t'a fait monter du pays d'Égypte. Ouvre ta bouche et je la remplirai. Ouvre ta bouche et je la remplirai. Ouvre ta bouche, peuple à Dieu Emmanuel. Ouvre bouche ou bon Dieu a rempli à midi ça. Alléluia. Mais mon peuple n'a point écouté ma voix. Israël ne m'a point obéi. Alors je les ai livrés au penchant de leur cœur et ils ont suivi leur propre conseil. Oh, si mon peuple m'écoutait, si Israël marchait dans mes voies, en un instant, je confondrais leurs ennemis. Je tournerais ma main contre leurs adversaires. Ceux qui haïssent l'Éternel le flatteraient. Et le bonheur d'Israël durerait toujours. Je le nourrirai du meilleur froment et je le rassasirai du miel du rocher. Alléluia, parole de l'Éternel. Oh, si nous t'étendais, bon Dieu, si Israël t'écoutait, bon Dieu, alors son psaume d'Azaf, côté n'a prié à midi ça, parole ça, c'est pour moi-même avec ou pour édifier nous. 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

Oui, Seigneur. Sois mon guide. Car longtemps je me suis éloignée de ce chemin que tu as tracé. Et j'ai enfin réalisé que je suis née pour t'adorer. Alors je me prosterne. Je t'ouvre mon cœur et ses compartiments. Et je te dis oui. Oui, Seigneur.

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Au nom de Jésus. 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

Seigneur, il n'y a rien que nous ne désirions plus que ta présence au milieu de nous. Alors que nous chantons, viens, viens au milieu de nous. Viens changer nos cœurs, viens transformer nos vies.

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